Bon jeudi la gang, et je rappelle au passage à tous ceux et celles qui auraient oublié qu'en fin de semaine, c'est la fête des mères. Oubliez pas ça, hein. Et si jamais on n'a pas de cadeau, on commence à paniquer là, parce que je viens de vous apprendre que vous êtes passé à côté. 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

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Ils attendent.

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Bon jeudi la gang, et je rappelle au passage à tous ceux et celles qui auraient oublié qu'en fin de semaine, c'est la fête des mères. 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

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Ils attendent que

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4: Ouais, ben, on est rendu au vendredi. Nous sommes le 8 mai, il est 5h59, du beau soleil, des oiseaux qui font cuit-cuit. Bonjour! Mon Dieu, Danaï, t'avais oublié d'amener ton micro.
5: J'avais oublié un détail important.
4: Tu te mets à se parler dans le vide.
5: Ouais.
4: Mais c'est vendredi pour tout le monde. T'as travaillé plus de jours que moi, par exemple.
5: Oui.
4: Quoique, j'ai vraiment avancé mon poulailler.
5: Ah ouais?
4: Je vais te montrer une photo, OK?
5: Ben oui.
4: Le temps que tu parles de la météo, là, okay, parce que je pense que c'est une bonne nouvelle.
5: Oui, j'ai une bonne nouvelle pour aujourd'hui, en tout cas, parce qu'on va avoir du soleil. Bon, il y a peut-être un petit 30% de probabilité d'averse là en après-midi, mais pas grand-chose. Sinon, pour demain samedi, encore une fois, ça va être ensoleillé, surtout le matin. On a des nuages qui vont arriver en après-midi et peut-être un peu de pluie le soir et ce dimanche, ben, c'est de la pluie, désolé.
4: Correct, c'est un enfant. Check ça!
5: Hey,
4: c'est avancé!
5: C'est beau.
4: Hein?
5: Hey, mais il est
4: fencé. Ouais, mais il y a pas la garantie GCR puis
5: mais il est
4: fencé. C'est pas approuvé par la PCHQ. Je confirme là.
5: Mais c'est beau.
4: J'ai une coupe de vis qui me sont tombées sur la tête déjà, fait que
5: je mettrai pas les poules tout de suite dedans.
4: Non, non, mais là c'est correct là. Ça, je pense c'est correct. Ben je pense. En tout cas, on verra.
5: T'es pas sûr.
4: On va commencer ce show là avec Billy Dupage chez Fake Friends. Viva la musique de votre dernière journée de la semaine à Viva.

0: au plancher. Tant pis pour ceux qui partent et que soient bénis ceux qui s'embarquent ensemble, on peut se faire oublier.
1: Moi, chez nous, j'ai un puits artésien et c'est fantastique. Comme ça, j'ai pas de compte à rendre à personne sur l'eau que j'utilise. S'il m'en manque, c'est mon problème puis c'est un sérieux problème. Donc,
2: j'avoue, hein?
1: Je fais attention de base. On parle du côté de Rimouski de beaucoup de l'utilisation de l'eau et de ces 4100 nouvelles unités de logement qui seront érigées. Puis ça prend de l'eau parce que c'est des gens supplémentaires qui consomment de l'eau.
2: Ben oui.
1: Puis il y a des chiffres dans le passé qui nous disaient que la ville de Rimouski consommait environ pour l'équivalent de 100 000 personnes d'eau. Donc c'est comme une personne consomme deux fois de l'eau.
2: Ouais, hein?
1: Donc il y a quelque chose à vérifier. Puis là on parle de cette taxe pour les nouvelles constructions qui va servir à financer la nouvelle cellule du côté du réservoir La Montagne pour approvisionner justement ces nouvelles habitations-là. Ça fait jaser parce que, évidemment, c'est plate de vouloir favoriser la construction de nouveaux logements, mais en même temps pénaliser ceux qui se construisent avec une taxe supplémentaire. Donc, ça ralentit un peu le développement alors que le prix des appartements est encore très, très cher. Alors, on a soulevé l'idée d'envisager des compteurs d'eau. Parce que ça permettrait justement de dépenser moins d'eau et peut-être pas avoir à développer des nouvelles infrastructures pour approvisionner en eau. Si on change pas nos habitudes, on va continuer de consommer plus.
2: C'est vrai.
1: C'est intéressant. Le maire Guy Caron nous dit que ça va nous coûter 25 millions installer 25 000 compteurs d'eau sur les unités d'habitation. Donc, c'est déjà beaucoup d'argent en partant. C'est vrai. Mais il n'exclut pas l'idée, mais pas pour l'instant.
2: Okay.
1: Pour l'instant, on va plus se concentrer sur les mesures qui sont en vigueur. C'est quand même intéressant comme avenue. Le personnel infirmier du côté du centre hospitalier régional de Rimouski a décidé de prendre parole parce que, à ce qui paraît, la sécurité des soins qu'on offre aux patients dans le département d'oncologie, donc des gens atteints de cancer, pourrait être compromis à cause de la pénurie de personnel. Alors, c'est pas étranger à ce qu'on sait, là. Il manque de gens, mais de là à compromettre la sécurité du personnel. On a vu des nouvelles dans les derniers jours. Il y avait des gens qui attendaient des traitements de cancer, mais que le personnel en avait plein les bras et pouvait pas suffire à la demande. Parlant de cancer, l'Association du cancer de l'Est du Québec dresse un bilan positif pour l'année 2025 parce que avant hier avait lieu l'Assemblée générale annuelle de l'association et de sa résidence, annonçant un bilan positif et un budget équilibré pour la dernière année. Pour aller jusqu'au 31 décembre 2025, on évoque des revenus de 3 300 583 $, 60% de ces revenus proviennent de campagnes d'activités de financement, 20% de subventions à l'hébergement, 15% en contribution des usagers au service d'hébergement, 5% pour les autres revenus. Faut dire que, entre autres, l'Association du cancer de l'Est du Québec, c'est aussi l'hôtellerie Omer Brazo, qui est associée à l'hôpital de Rimouski, qui est comme un pilier central du traitement justement du cancer pour la côte nord, la Gaspésie, l'est du Québec
2: quand
1: au
2: même.
1: Grand complet. Donc c'est bon quand même d'avoir des gens généreux comme ça. On se déplace dans la vallée de la Matapédia. L'Association pour l'avenir de Saint-Moïse informe les familles que le service d'animation est en danger à cause de son bas taux d'inscription. Le service est facturé à la fréquentation, puis présentement, il y a moins de 5 enfants qui y sont inscrits. Ça crée un enjeu financier pour les coûts de main-d'œuvre et du matériel également. Les fonds proviennent de la MRC de la Matapédia et la municipalité de Saint-Moïse et la part parentale à des fonds insuffisants pour être viables pour le moment. Alors, de ce côté-là aussi, on dit « Hey, là, faut s'en occuper, sinon... » on va fermer. Et sur une note un peu plus positive, on les entend faire cuit-cuit beaucoup plus dans les derniers jours. Les oiseaux, ben, il y a le Festival des oiseaux de Rimouski qui revient pour une 7e édition. Ça va se dérouler à la fin du mois, du 26 au 31 mai. Et on va pouvoir retrouver 6 jours d'activités diversifiées qui s'adressent autant aux débutants qu'aux passionnés d'ornithologie. Donc, on va pouvoir visiter nos sites de suivi. La station de bagages, puis on explique aussi, entre autres sur monmatante.com, c'est quoi une station de bagages.
2: Puis il y a même un concours de photos, hein,
1: oui.
2: Si vous voulez y participer, là, qui termine, je pense, à la fin du mois. Là,
1: okay.
2: Je suis pas certaine, là, mais il y a un concours, donc si vous voulez en savoir plus dessus, ben allez sur le site internet du Festival des oiseaux.
1: Ouais, sinon, il y a toute la programmation par jour qui est assez détaillé sur monmatane.com.
2: En musique, il est 6h11 et on se gâte avec une petite danse en ligne.
1: Je
2: suis certaine que Jay ne dansera pas, mais bon.
1: Oh.
2: Voici où on dansait autrefois, William Cloutier et Zach Chico.
1: Eh bon. Je t'attends.

0: C'est notre petit péché mignon du vendredi.
1: Oui.
0: Rock voisine.
1: Ah, hein? C'est bon.
0: Un petit gars qui vient de pas loin d'ici, en plus, là, à la jonction entre le Nouveau-Brunswick et le Québec.
1: Puis il va rentrer dans le temple de la renommée des auteurs-compositeurs canadiens.
0: Pleinement mérité.
1: Mais, hein?
0: Pour vrai, là, avec toute l'œuvre. Hey, lui, il est à moitié sourd, hein.
1: Ah, ouais?
0: Ouais, il a eu une infection à un moment donné, puis il a perdu l'ouïe.
1: Pour vrai, ouais, je savais pas. Ouais,
0: ouais. Il avait peur de plus pouvoir chanter à cause de ça.
1: Ben, je comprends. Normalement, t'as quand même besoin de t'entendre, là.
0: Mais finalement, tu sais, l'être humain s'adapte, alors bonne nouvelle.
1: Ben oui, puis tu sais, c'est comme une mémoire, là. T'es habitué de chanter telle note, ton cerveau s'en rappelle, même si t'entends pas nécessairement.
0: Je sais pas, admettons que tu deviens 100% sourd, genre, comme Simon dans Survivor.
1: Ok, attends, t'as pas vu l'audition de la fille complètement sourde? Je pense que c'est à American Idol.
0: Ah ouais?
1: Elle a chanté, puis elle a dit que justement, c'était sa mémoire, puis
0: La vibration.
1: La vibration de la musique qui lui permettait de chanter, puis elle chante vraiment bien. Ouais. Là, tout le monde braillait. Là.
0: Ben voyons!
1: Ouais, même si tu perds la voix, ta mémoire se rappelle quand même.
0: Bon, ben ça, c'est fascinant. Uh-huh. Je peux devenir aveugle et sourd, je vais continuer de pouvoir vous casser les oreilles, c'est fantastique.
1: J'avais pas pensé à ça, hein?
0: Ben, on souhaite pas ça.
1: Non.
0: Pas que je vous casse les oreilles, ça, on le souhaite. Il est 6h18, je vais parler de technologie, ben en fait d'Internet plus, okay, dans les prochaines minutes. Qu'est-ce que vous payez sur Internet dans le sens où, quel service payez-vous? Moi là, j'ai payé pour ne plus voir de pub sur YouTube. Hey, c'est la meilleure affaire que j'ai pu faire. Ça me coûte peut-être 120$ par année, là, mais je vous jure...
1: Ça vaut la peine.
0: Que pouvoir... En fait, il n'y a même pas de skip. Tu n'as pas besoin de skipper, là.
1: C'est juste comme avant, là.
0: Ce que tu veux voir, tu le vois.
1: Comme on avait avant,
0: oui,
1: avec le YouTube normal.
0: Oui, c'est ça. Avant qu'il fasse de l'argent. Quel service vous payez sur Internet? C'est la question que je vous pose au 418-723-2564 et je vous parle de ma sagesse. Peut-être même plus court de ce que je viens de faire avec Laure.
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0: Mathieu.
1: Un excellent début de journée partout dans l'est du Québec avec du beau soleil.
2: C'est le moment sagesse. On repart ça de même. Je vous avais dit que j'allais chanter.
3: Ah, oh, ça me manquait.
2: C'est assez capoté aujourd'hui, en 2026, quand tu dis tu payes pour un service sur Internet, par exemple pour Spotify, Apple Music, etc., pour Netflix, Crave et compagnie. Faut quand même payer pour Internet.
3: Oui.
2: Puis, admettons, tu fais juste payer pour Internet, là, en réalité, tu payes pour voir de la pub.
3: C'est vrai, parce qu'il y a pas grand-chose qui est offert gratuitement comme avant. Là.
2: C'est ça. Comme on paye le câble.
3: Ouais.
2: Tu regardes la télé, tu vois de la pub, tu payes pour regarder de la pub. C'est complètement fou.
3: Il y a des émissions au travers, là.
2: Je comprends, mais tu sais, t'as déjà payé, tandis que l'ère d'Internet arrive avec Disney+, par exemple, où est-ce que tu payes pour avoir le contenu sans forcément la pub.
3: Mm-hmm.
2: Imagine du jour au lendemain, puis les plateformes ont décidé de s'adapter en offrant quelque chose de moins cher.
3: Avec pub.
2: C'est fascinant quand même de dire qu'Internet, en réalité, c'est ça. Tu peux pas naviguer sur Internet sans voir de pub. Impossible.
3: Non.
2: Mais t'as payé pour accéder pareil. Moi, je trouve ça fascinant.
3: Ben, c'est vrai, j'y avais pas pensé de ce côté-là. Moi, dans ma tête, j'ai payé pour voir les émissions, mais en effet, souvent, ça vient avec la pub.
2: À quoi t'es abonné, toi? Quel service t'es prête à payer sur Internet?
3: J'en ai beaucoup, là. Ben, j'ai pas mal toutes les plateformes de streaming.
2: Ben, considérant notre emploi, on peut comprendre.
3: Oui, puis j'écoute beaucoup de séries télé, hein?
2: Ouais.
3: Et sinon, ben, j'avoue que je suis abonné à Spotify.
2: Ouais,
3: J'ai un abonnement à une application aussi pour avoir des accords de guitare de piano.
2: Ah, ouais, tu payes pour ça?
3: Ben oui, mais c'est vraiment hot parce que ça me permet de transposer toutes mes affaires, les simplifier, fait que...
2: Ça coûte combien?
3: C'était pas si pire, là. Tu sais, ils font tout le temps des offres, là, puis à un moment donné, c'est vraiment l'offre pas cher, fait que ça m'a coûté, je pense, 30$ pour l'année.
2: Ah, c'est bon!
3: Ben oui, j'aurais pas payé 100$, là.
2: OK, mais il faut que tu joues de la guitare pour que ça vale la peine.
3: Ben, guitare, piano, ukulélé, peu importe. Tout.
2: Moi, j'ai payé pour une plateforme qui s'appelle Masterclass.
3: Oui, je connais.
2: Oui, c'est vraiment très bon. Hey, j'ai appris plein d'affaires là-dedans, notamment l'intelligence artificielle. Il y a des affaires complètement pétées que tu peux faire, puis tu sais, de comprendre comment ça marche. C'est vraiment des experts de leur domaine qui livrent leur expérience à travers des ateliers.
3: Ah.
2: Et c'est vraiment très enrichissant.
3: Mais c'est ça, puis il y a plein de cours sur plein d'autres affaires là-dessus, il me semble.
2: C'est, oui, absolument, sur n'importe quoi, sur le yoga, j'ai fait un cours de 8 sessions de méditation, entre autres.
3: C'est bien cool.
2: C'est avec des sommités en la matière. C'est comme un YouTube, mais de qualité supérieure.
3: Ouais.
2: Avec quelqu'un qui gère le contenu nivelé par le haut, là. C'est vraiment très bon.
3: Ah.
2: Mais ça coûte un bras,
3: par exemple. Ben, c'est sûr.
2: Ouais. Mais écoute. Hein?
3: Quand ça vaut la peine, c'est correct.
2: Ça, ou des accords de guitare, tu sais. Moi, j'en fais pas de guitare.
3: Ben oui, mais je pourrais t'apprendre. Tu sais, danse en ligne et guitare.
2: On va laisser ça à Ludovic Bourgeois. Jamais s'oublier qu'il s'en vient après les nouvelles au retour à Viva.
4: Avec les restos.

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12: Bon vendredi, ici Louis-Philippe Arnoirel. Trois Canadiens ayant un lien avec un bateau de croisière touché par un antivirus mortel se sont placés en quarantaine chez eux en Ontario et au Québec. Deux Canadiens ont débarqué du navire sur l'île isolée de Sainte-Hélène dans l'Atlantique Sud il y a près de 2 semaines. Ils ont pris le même vol de retour qu'un troisième Canadien qui n'était pas à bord du navire. La ministre des Affaires étrangères, Anita Anna, a indiqué que cet individu aurait pu entrer en contact avec une personne présentant des symptômes et qu'il fait partie des personnes placées sous surveillance. Deux personnes sont isolées en Ontario et une au Québec. Les trois sont asymptomatiques et se sont mis en quarantaine. À quelques mois des élections générales, les députés veulent faire passer de 125 à 127 le nombre de circonscriptions au Québec. Ce changement coûterait 2 millions de dollars de plus aux contribuables chaque année. Le ministre responsable des institutions démocratiques, Jean-François Roberge, a déposé hier le projet de loi 3, intitulé « Loi visant à assurer la représentation effective des électeurs ». En mêlée de presse, il a affirmé avoir coécrit la pièce législative avec le Parti libéral, Québec solidaire et le Parti québécois. Tous s'entendent pour l'adopter dans les plus brefs délais. Le projet de loi permettrait de conserver 2 circonscriptions en Gaspésie et à Montréal que la Commission de la représentation électorale voulait abolir et d'en créer 2 nouvelles dans les Laurentides et dans le centre du Québec. Et pour terminer, aux États-Unis, un tribunal fédéral s'est prononcé hier contre les nouveaux droits de douane mondiaux imposés par le président Donald Trump. Une formation de 3 juges du Tribunal de commerce international à New York a conclu que ces mesures de 10% étaient illégales après que de petites entreprises eurent porté plainte. La Cour a statué à 2-1 que Donald Trump avait outrepassé les pouvoirs en matière de droits de douane que le Congrès avait accordé au président en vertu de la loi. C'est ce qui complète vos actualités Arsenal Média. Passez une bonne journée sur nos ondes.
13: C'est une belle journée qui nous attend aujourd'hui dans le Grand Rimouski avec du beau soleil, un maximum de 11 aussi, donc on est super confortable niveau température. Pour la fin de semaine, ben samedi, ça va être du soleil pour débuter la journée, mais ça va devenir alternance de soleil et de nuages avec quand même 40% de probabilité d'averse en après-midi et niveau température maximum de 11 comme aujourd'hui. Pour dimanche, oui, c'est la journée la plus chaude de la fin de semaine avec un maximum de 14.

0: mais ce sera des averses qui nous attend. 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
3: Hey, salut! Comment ça va? C'est vendredi, ça c'est une bonne nouvelle. Il est 6h30, puis du beau soleil, c'est fantasticos. Le week-end est à nos portes. Ouais, j'adore ça.
0: J'adore.
3: Ben c'est depuis le Cinco de Mayo, je me sens...
0: Ah, tu te sens mexicano.
3: Ouais, je me sens pas loin de l'équateur. Ben quoi que le temps réchauffe, c'est pas pire.
0: T'es déjà parti en vacances.
3: Un peu, là. Je reviens à peine. Mais c'était pas des vacances, là, mais
0: non,
3: quand
0: non,
3: même.
0: Non.
3: On est ensemble, on débute la journée. Moi, je veux savoir c'est qui est à l'écoute à cette heure-ci. 418-723-2564. Envoyez-nous un petit texto et gros cadeau à vous donner encore une fois un peu plus tard ce matin.
0: On va vous gâter si vous voulez aller voir Angine de poitrine, par exemple.
3: Oui.
0: Ben, vous allez pouvoir le faire sur le bras de Viva, mais on va vous expliquer un peu plus tard comment est-ce que vous allez pouvoir fonctionner avec tout ça.
3: Dans le jardin de Donna, un peu plus tard, on va apprendre ce qu'on sait pas sur la fête des mères.
0: Ben
3: parce
0: oui,
3: que
0: c'est en fin de semaine.
3: Ce week-end. Et également, il y a des activités à faire dans la vallée, mais aussi, on va parler de télé en masse. On part ça avec Ludovic Bourgeois, tel que promis. Avec des petites saveurs New Country, comme notre show Viva, qui débute cette semaine, ce week-end, à 16h maintenant. Voici Ludovic Bourgeois, jamais s'oublier, à Viva.

0: Bon réveil, bon vendredi, viva la musique de votre dernière journée au travail, au showbiz d'Anaé. On l'attendait impatiemment, cette série avec Patrick Huard, Bon Cop, Bad Cop.
1: Oui, c'est officiellement en ligne, les deux premiers épisodes, là, okay. Donc on va pouvoir commencer à découvrir le tout. C'est sorti hier et là, à chaque semaine, on va avoir des nouveaux épisodes. Donc, ça suit un peu les deux films qu'on a déjà eu en 2006-2017.
0: Okay.
1: On retrouve les personnages de David Bouchard et de Martin Ward avec Patrick Huard et, j'ai de la misère à dire son nom, Henry Snerzini.
0: Je ne saurais t'aider. Je pourrais dire, ce n'est pas Comfior.
1: Exactement, c'est pas lui, c'est un autre personnage, mais ils sont de retour. Et là, ils vont suivre une enquête qui se passe un peu chez nous, là. C'est dans la communauté autochtone en Gaspésie.
0: Oui, à Gascapégag.
1: Oui, c'est ça. Puis j'ai vu, moi, dans la bande d'annonce, là, à un moment donné, on voit Rimouski.
0: Fait que voilà.
1: Ouais, ils suivent quelqu'un sur une carte interactive, puis ils sont à Rimouski. Puis j'étais toute fière, là. C'est chez nous.
0: Mais faut les arrêter.
1: C'est ça. Et là, la question que tout le monde se pose, c'est faut-tu réécouter les deux films avant d'écouter la série?
0: Sûrement pas.
1: Non, ils vont tout expliquer qu'est-ce qu'on doit savoir au début de la série. Donc, on peut écouter indépendamment les deux, mais ils voulaient vraiment approfondir les personnages. Donc, C'est pour ça qu'on a une série. Si vous voulez l'écouter, c'est le moment de le faire. C'est disponible sur Crave.
0: Patrick Huard, en entrevue à Tout le monde en parle, disait que c'était vraiment important pour lui d'aller au travers du Québec puis de présenter nos paysages puis de l'approprier. Je trouve ça bien intéressant. Sinon, il y a une autre série. Cette fois-là, on parle de Les Armes.
1: Oui, Les Armes qui vont être de retour pour une troisième saison. Mais là, il y a un des personnages principaux qui ne sera plus là.
0: Hein?
1: Ève Landry qui a choisi de quitter série. Ouais.
0: Hey, quand même, figure forte de cette série.
1: Hey, mais on l'aimait tellement. Là, à chaque fois qu'elle apparaissait, c'était comme, Mais elle avait envie d'aller ailleurs puis de travailler sur d'autres projets. Donc, elle savait que ça pouvait sembler un petit peu aventurier là, de quitter quand t'es une des têtes d'affiche de la série. Mais elle pense que c'est une bonne décision. Puis pour ceux qui savent pas qui jouait Ève Landry, là, elle jouait Kim Falardeau dans les saisons 1 et 2. Puis là, présentement, ils sont en train de faire la saison 3.
0: Souvent, un acteur va passer de rôle en rôle comme ça et va être capable de laisser des choses derrière quand il y a quelque chose de très attrayant qui est en avant puis que c'est pas annoncé encore.
1: J'ai hâte de voir c'est quoi. Et pour finir, ce soir, du côté de la Matapédia, vous avez un spectacle à ne pas manquer. Quartz, avec le dernier tour de piste. Donc, la dernière fois que vous allez pouvoir voir le groupe, après, il se sépare.
0: Hein?
1: Donc, ouais.
0: Ça, c'est le groupe a cappella, ça.
1: Oui, puis ils sont vraiment bons, là. Je les ai vus il y a quelques années au Saguenay, puis j'avais capoté.
0: Là, ça fait longtemps qu'ils font de la musique ensemble.
1: Ben oui, puis ça paraît, puis ils ont du fun. Donc, si vous voulez aller les voir, c'est ce soir avec Diffusion Mordicus. Donc, manquez pas ça. C'est à 20h. Il reste encore quelques billets. Achetez-les.
0: Certainement. Est-ce que vous êtes à l'écoute? Qui est là? On veut savoir qui nous écoute du plus loin. C'est peut-être sur vivaradio.ca. C'est peut-être avec votre bonne radio FM. Est-ce que vous êtes de la Côte-Nord? Est-ce que vous êtes au Nouveau-Brunswick? On veut savoir qui est là au 418-723-2564. C'est au tour de Marc Dupré avec une raison d'exister. Le beau soleil pour commencer la dernière journée de la semaine. À Viva!

0: 6h40, un bon réveil. Salut à Marie de Lac-aux-Saumon qui nous écoute avec sa bonne vieille radio branchée dans le mur. C'est le fun, ça. Elle nous souhaite une bonne journée puis un bon congé de fin de semaine. Merci, Marie.
1: Il y a aussi Manon Fournier de Baie-Comeau qui nous écoute. Elle est au rendez-vous depuis 6h. Elle dit, c'est tellement plaisant. Bonne journée à toute l'équipe.
0: Marie-Ève Jobin, fidèle auditrice. Bon matin, je suis en poste depuis 4h ce matin à Job. Merci d'être là pour nous, ben certain.
1: Karine Fournier aussi. Bonjour, Danaï. Bonjour, Jay. Une journée 100% soleil. C'est vendredi. Game du CH, c'est une belle journée,
0: oui,
1: ça.
0: La fête des mères en fin de semaine.
1: Ben oui, c'est vrai.
0: Et justement.
1: Justement, ben moi j'ai plein de choses à vous apprendre sur la fête des mères parce que c'est pas partout de la même façon que c'est célébré.
0: Ah ouais.
1: Hein? Ah non, vraiment pas.
0: Après Fred, dis je veux à Viva.

0: Il y a des gens qui poussent.
1: Oui, c'est la fête des mères en fin de semaine. Puis je me suis dit, nous, on connaît la fête des mères ici au Québec, mais ça ressemble à quoi partout dans le monde? Puis ça vient d'où, cette affaire-là?
0: Ouais, connaissez-vous la fête des fils? Non, c'est une joke.
1: Ça existe pas.
0: Excuse-moi, je t'ai interrompu.
1: Oui, hein?
0: Donc, la fête des mères, qu'est-ce qu'on connaît pas là-dessus?
1: Ben, premièrement, on sait pas que ça remonte à aussi loin que ça, là. C'était fêté dans l'Antiquité. Dans la Grèce antique, au printemps, on célébrait Rhea, qu'elle s'appelle, symbole de fertilité et de maternité.
0: Oui. Okay.
1: Et ensuite, ben, c'était pas une fête commerciale non plus.
0: Ben, dans l'Antiquité, il y avait pas ben de boutique.
1: Non, mais là, on est rendu plus loin, là. C'est aux États-Unis que ça a apparu à la fin des années 1800. Puis c'est une écrivaine militante qui voulait créer une journée où les femmes du monde entier pouvaient se réunir pour promouvoir la paix et après la guerre civile américaine. Donc, vraiment pas le même concept qu'on voit maintenant.
0: Mm-hmm.
1: Mais maintenant, ben on célèbre vraiment les mamans. Puis dans les dernières années aussi, les belles-mamans qui se sont incluses là-dedans.
0: Oui, les mamans de cœur qu'on adopte.
1: Exact. C'est vraiment toute personne qui a une figure maternelle pour nous qu'on peut célébrer.
0: C'est important, ça.
1: Vraiment. Donc, on a vu au fil des années, ça a tellement évolué. Mm-hmm. C'est vraiment pas fêté à la même date partout. Là. Nous, c'est toujours le deuxième dimanche de mai.
0: Mm-hmm.
1: Mais en Espagne, au Portugal, c'est le premier. En France, c'est le dernier de mai. Pas mal tout le temps dans le mois de mai, sauf au Royaume-Uni, eux autres sont en mars. Eux autres sont loin. Là.
0: Ah, OK.
1: Et dans chaque pays, il y a des traditions quand même intéressantes pour les mamans, OK?
0: Oui.
1: En Espagne, les mamans ont pas le droit de cuisiner le jour de la fête des mères.
0: C'est une bonne affaire.
1: À vous, hein?
0: On devrait tout faire ça.
1: C'est ça. En Allemagne, les enfants préparent le déjeuner.
0: Oh, mon Dieu.
1: Ben oui, je sais pas, tout dépendant de l'âge des enfants, ouais, ça doit pas être gastronomique tout le temps.
0: Ben ça, souvent, t'as le papa qui va venir avec l'enfant pour faire les œufs tourner bacon.
1: Ouais, on espère. Mm-hmm. Sinon, en Australie, c'est des barbecues pour célébrer la fête des mères. Ça, t'aimes ça?
0: Les autres sont tout à l'envers du monde. Hein. C'est ça qui arrive, parce que c'est l'automne là-bas. Fait qu'il,
1: c'est ça.
0: C'est comme le barbecue final.
1: Puis au Royaume-Uni, il y a des familles qui cuisinent encore un gâteau traditionnel qui s'appelle Simnel Cake.
0: Simnel?
1: Simnel.
0: OK, c'est des ongles de personnages de Sims.
1: Non.
0: Ah, okay.
1: Mais le cadeau qu'on retrouve le plus souvent dans la fête des mères, c'est les fleurs, les fameuses fleurs. Et avant, c'était l'œillet qu'on offrait à la fête des mères parce que c'était coloré si notre mère était vivante, puis blanc en mémoire de notre maman, si on le célébrait et que notre maman était partie.
0: Ben oui.
1: Puis aujourd'hui encore, les fleurs, ça domine dans tous les cadeaux possibles pour la fête des mères. Puis saviez-vous là que au Canada, là, chaque personne dépense environ $50 pour l'occasion de la fête des mères.
0: Ah, c'est pas si mal.
1: C'est pas si mal.
0: C'est bien correct, je pense.
1: Mais selon les statistiques, c'est ça. On dépense, on offre des fleurs, un repas au restaurant, des cartes, juste une petite pensée pour dire à notre maman à quel point on l'aime. Donc, c'est une belle célébration qui s'en vient en fin de semaine.
0: C'est quoi le meilleur cadeau qu'on peut offrir à une maman? Là, je pense aux mamans de cœur qui sont à l'écoute. Qu'est-ce que vous aimeriez avoir cette année? Parce que en même temps, peut-être que votre progéniture va nous écouter puis va prendre votre idée en considération. Fait que vous pouvez nous écrire au 418-723-2564 et je vais en parler d'ailleurs ce midi dans le Lunch 80-90-2000 des meilleures idées cadeaux qui nous seront proposées. Il y a Sarah Dufour qui fait des pauses de yoga dans des endroits impromptus qui s'en vient dans un moment. On va-tu prendre une marche? Ben certain, ça s'en vient à Viva.
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0: Hey, on vous a demandé qu'est-ce que vous aimeriez en tant que maman ou maman de cœur avoir pour la fête des mères. Quelques bonnes réponses. Moi, j'ai proposé à la blague des fleurs ou un brunch. Puis Joe Pelletier nous dit, ni l'un ni l'autre, les enfants ayant quitté le nid familial pour voler de leurs propres ailes depuis 3 ans, une fondue samedi soir tous ensemble, ce sera notre moment.
1: Ah, mais c'est beau!
0: Ce qui est le fun avec la fondue, c'est que c'est pas trop de préparation non plus.
1: Puis ça dure longtemps.
0: Exact. Effort versus résultat, mm-hmm. Ça me parle, ça. Ben, bon week-end, Joe. Bonne fête des mères à l'avance. Marie-Ève nous écrit, un bon brunch en famille, c'est tellement mieux, ça donne de beaux souvenirs, mais si tu me donnes des fleurs, je vais les prendre pareil.
1: C'est ça, on les demande pas, mais si on les reçoit, pourquoi pas.
0: Ça revient beaucoup, hein, les réunions familiales. Là, Marie-Michel dit, ma maman aime avoir toute sa gang autour d'une table. Ben oui.
1: Ben le but de la fête des mères, c'est de passer du temps avec elle.
0: C'est ça. Pis...
1: vous êtes pas obligé d'offrir quelque chose qui a coûté de l'argent, juste du temps.
0: Je comprends qu'en tant que parent, puis tu sais, je parle en tant que papa, là, je suis pas maman. Mais je peux comprendre que le fait d'avoir sa tribu autour proche à vue d'œil, là, c'est sécurisant. Parce que quand les enfants grandissent puis que ton gars se met à faire du motocross, ça se peut que tu sais ton cœur se brise un peu en te disant « Mon Dieu, tu vas te briser, mon enfant.
1: Ouais. »
0: Mais là, quand il est à la maison, à table, bien habillé, propre, puis qu'il mange du bacon, tu te dis « Bah, ben, les chances sont faibles que ça se passe mal. »
1: Et là, il est correct.
0: C'est ça, c'est bon. Merci de nous écrire au 418-723-2564. 6h54, Vince Lemire, écoute tête.

0: 6h57, vous avez un souhait d'anniversaire en fin de semaine ailleurs que la fête des mères, mettons. Ben, si vous voulez souhaiter bonne fête des mères à votre maman, vous pouvez le faire
1: ben
0: aussi.
1: Oui.
0: 88-723-2564, c'est notre numéro de téléphone à composer. J'ai des statistiques par rapport au moment débordé aussi dans la cour Roger. Ça va être bien intéressant. Okay. Ah, vous allez rire, je suis pas mal sûr. Et au culture, au showbiz!
1: Au showbiz, on parle de Billie Eilish qui sera au grand écran en fin de semaine.
0: Oui.
1: Pour tous les fans, c'est le moment très attendu.
0: Hein?
1: Et sinon, ben, d'un autre film d'un chanteur, Michael Jackson, il est en train de battre des records. Là.
0: Oui, puis c'est moins unanime.
1: Ouais, c'est moins unanime, mais
0: plus partagé.
1: Le record, lui, est très unanime.
0: Ouais, puis il y a un show à voir à Rimouski également. Tout ça, ça s'en vient. Puis en réserve au niveau de la musique, Aviva, ce qu'on vous offre au retour, c'est Bryan Adams avec Mel C, When You're Gone. Bon réveil, bon vendredi.
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5: Bon vendredi, ici Louis-Philippe Arnoirel. Trois Canadiens ayant un lien avec un bateau de croisière touché par un antivirus mortel se sont placés en quarantaine chez eux en Ontario et au Québec. Deux Canadiens ont débarqué du navire sur l'île isolée de Sainte-Hélène dans l'Atlantique Sud il y a près de deux semaines. Ils ont pris le même vol de retour qu'un troisième Canadien qui n'était pas à bord du navire. La ministre des Affaires étrangères, Anita Anand, a indiqué que cet individu aurait pu entrer en contact avec une personne présentant des symptômes et qu'il fait partie des personnes placées sous surveillance. Deux personnes sont isolées en Ontario et une au Québec. Les trois sont asymptomatiques et se sont mis en quarantaine. À quelques mois des élections générales, les députés veulent faire passer de 125 à 127 le nombre de circonscriptions au Québec. Ce changement coûterait 2 millions de dollars de plus aux contribuables chaque année. Le ministre responsable des institutions démocratiques, Jean-François Roberge, a déposé hier le projet de loi 3, intitulé « Loi visant à assurer la représentation effective des électeurs ». En mêlée de presse, il a affirmé avoir co-écrit la pièce législative avec le Parti libéral, Québec solidaire et le Parti québécois. Tous s'entendent pour l'adopter dans les plus brefs délais. Le projet de loi permettrait de conserver deux circonscriptions en Gaspésie et à Montréal que la Commission de la représentation électorale voulait abolir et d'en créer deux nouvelles dans les Laurentides et dans le centre du Québec. Et pour terminer, aux États-Unis, un tribunal fédéral s'est prononcé hier contre les nouveaux droits de douane mondiaux imposés par le président Donald Trump. Une formation de trois juges du tribunal de commerce international à New York a conclu que ces mesures de 10% étaient illégales après que de petites entreprises eurent porté plainte. La cour a statué à 2-1 que Donald Trump avait outrepassé les pouvoirs en matière de droits de douane que le Congrès avait accordé au président en vertu de la loi. C'est ce qui complète vos actualités Arsenal Média. Passez une bonne journée sur nos ondes.
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7: C'est une belle journée qui nous attend aujourd'hui dans le Grand Rimouski avec du beau soleil, un maximum de 11 aussi. Donc, on est super confortable niveau température. Pour la fin de semaine, samedi, ça va être du soleil pour débuter la journée, mais ça va devenir alternance de soleil et de nuages avec quand même 40% de probabilité d'averse en après-midi et niveau température maximum de 11 comme aujourd'hui. Pour dimanche, oui, c'est la journée la plus chaude de la fin de semaine avec un maximum de 14, mais ce sera des averses qui nous attendent. 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

0: ça de même.
1: 7h04, bon début de vendredi, c'est la dernière journée de la semaine. Nous y sommes, on va parler de showbiz, deux films à voir ce week-end, d'un show également chez nous. On va faire l'éloge des mamans débordées parce que je sais que c'est la fête des mères en fin de semaine et vous méritez tous les hommages nécessaires. On va parler de santé des mamans. Ça va être bien intéressant.
2: OK.
1: Et là, ben, on a un anniversaire d'avance à souligner.
2: Oui, parce que le 10 mai, c'est la fête de sa sœur d'amour, Geneviève Mateur. C'est Suzanne qui nous a écrit. Elle lui souhaite une magnifique journée de paix et de petit bonheur. Donc, bonne fête à Geneviève d'avance.
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0: Un bon réveil en ce vendredi à 7h08 au Showbiz d'Anaé. Le film de Michael Jackson a des impacts sur sa musique.
1: C'est assez impressionnant parce que depuis que le film est sorti, les chansons de la vedette là ont explosé. Ça a même doublé son record hebdomadaire d'écoute. Oh oui, 137,5 millions d'écoutes officielles en une semaine. C'est assez impressionnant. C'est une hausse de 146%.
0: Ouais. Michael Jackson renaît toujours de ses cendres sur les plateformes.
1: Vraiment. Il est même de retour dans le Billboard Hot 100 38e place. Donc, son film a vraiment remis sur la map toutes ses chansons. Les gens ont recommencé à l'écouter. Mm-hmm. Et ils sont allés voir aussi le film, malgré qu'il est beaucoup critiqué.
0: Ouais, c'est critique de la part des critiques et élogieux de la part du public.
1: C'est alors, ça, exactement.
0: Il faut aller le voir pour en tirer sa propre conclusion. On avait parlé en grande pompe que c'était quoi, James Cameron qui allait s'occuper de la réalisation du film de Billie Eilish.
1: Oui, et là, le film, il sort aujourd'hui au cinéma. Ça s'appelle Hit Me Hard and Soft en 3D. Donc, c'est le nom de sa tournée qu'elle avait commencé au Québec, justement. Et dans la bande d'annonce, on voyait un petit extrait qui venait d'ici, au Québec. Mais ça a été filmé lors de sa tournée à Manchester. Donc, le
0: en
1: film,
0: Angleterre.
1: Ouais, c'est ça. La partie concert en tant que telle, c'est à Manchester, mais on voit quand même des petits qu'est-ce qui se passe en arrière de la scène, des préparations puis tout. Donc c'est comme un film entrecoupé, comme je le disais, du concert, de la préparation au concert, et c'est filmé en 3D.
0: C'est intéressant ça.
1: C'est vraiment, puis c'est filmé des gradins, donc comme si on faisait partie du spectacle, on était assis à une place normale, mais aussi sur scène, donc on peut voir vraiment Billie Eilish de très très proche.
0: Ah ouais.
1: Très immersif. Et comme tu le disais, c'est James Cameron qui a réalisé Titanic, Avatar, entre autres, qui a réalisé ce film. Donc, elle a dit aussi que c'était une de ses tournées préférées. Donc, si vous voulez aller voir Billie Eilish au cinéma, c'est offert en 2D et même en 3D, si vous voulez avoir l'impression d'être littéralement dans le concert.
0: Je trouve ça cool qu'il y ait quelques films en 3D comme Mario Galaxy ces temps-ci. C'est très bon. Ça rajoute une petite touche intéressante. Sinon, du côté de Rimouski, il y a un show ce soir.
1: Un show d'humour. C'est Chantal Lamarre qui va être là avec Stéphanie Cornemuse. Donc, si vous voulez aller la voir, elle va chanter un peu, elle va montrer sa personnalité, donc plein de choses à découvrir. Il reste encore un peu de billets et ça dit que c'est un joyeux cabaret biocomique.
0: Oh,
1: c'est comme ça que ça a été décrit. Donc si vous voulez nous passer une belle soirée à la Salle des Jardins ce soir à 20h, c'est possible de le faire et aller sur le site de spectacle.com pour plus d'informations et vos billets.
0: Hey, un peu plus tard, on vous donne vos billets pour les grandes fêtes TELUS pour aller voir, entre autres, Angine de poitrine qui a été annoncée la semaine dernière. Vous allez pouvoir remporter ça ce matin. Et sais-tu quoi? On va prendre de l'avance.
1: On va prendre de l'avance?
0: On va prendre de l'avance. Okay. Je vous dis comment remporter ça après Olivia Dean et Man I Need. À Viva! Bon vendredi!

0: C'est vendredi pis c'est cool. Avouez que c'est vendredi.
1: Ah oh oui, c'est vendredi. C'est
0: avouez-le.
1: Vendredi, là.
0: Dites-le que c'est vendredi.
1: On le sent.
0: C'est-tu vendredi?
1: C'est vendredi, je pense.
0: C'est vendredi. C'est vendredi!
1: Est-ce que vous avez compris que c'est vendredi? Je suis pas sûre qu'ils ont compris.
0: On va avoir une belle puis une moins belle journée de week-end. Fait qu'un peu pour faire le ménage puis un peu pour faire
1: exact.
0: La farniente.
1: Ben, c'est parfait, ça.
0: Ben, tout le monde gagne.
1: C'est ça. Tout le monde est heureux.
0: Ben oui, c'est comme, c'est ça. Et justement, ben là, ce sera pas tout le monde qui gagne, malheureusement.
1: On aimerait ça, mais
0: vous avez tous des chances égales de remporter votre laissez-passer pour tout le festival des...
1: C'est votre paire, en plus.
0: C'est ça, c'est une paire de billets.
1: Oh oui.
0: Pour les grandes fêtes TELUS au grand complet. Ça fait 20 ans, c'est incroyable.
1: On va célébrer ça tous ensemble.
0: Il y a des gens de partout à travers le Québec et même du Canada et même peut-être au-delà qui viennent pour cette semaine de festivités-là.
1: Milk Kitchen, ils viennent de l'Allemagne. Allemagne.
0: Ah ouais, mais c'est capoté.
1: Oui,
0: il y a. Ah, big gars. Angine de poitrine va être au Japon la semaine d'avant.
1: Hey, c'est ça.
0: Fait que, ça vous tente de remporter votre laissez-passer double pour les grandes fêtes TELUS à Rimouski. Ben là, on va vous demander de faire un petit effort. On veut un message vocal au 418-723-2564. Vous nous envoyez un message vocal comme vous enverriez un message vocal avec à votre douce moitié ou à votre best. Puis vous nous dites, salut, moi je suis un tel. Et j'écoute de tel endroit. Et en fin de semaine, je... C'est ça.
1: Vous complétez la phrase, là.
0: On veut savoir à qui on parle, de quel endroit vous êtes, puis qu'est-ce que vous faites en fin de semaine. C'est simple. Essayez pas de téléphoner pour nous envoyer un message vocal, comme un texto, par exemple.
1: C'est ça. C'est comme si vous envoyez un texto, mais vous cliquez sur le petit micro, vous enregistrez votre message vocal, puis on va le recevoir.
0: Exact. Tous les messages qu'on reçoit qui respectent les conditions seront admissibles au tirage un peu plus tard ce matin. C'est la fête des mères en fin de semaine, faut pas passer à côté. Et ben j'ai un cadeau pour vous, mesdames. On va parler de santé. Et vous avez aucune idée c'est où que je m'en vais.
1: Non.
0: Ça va être fantastique. Après, Daniel Bélanger, Rêvez mieux. Bon vendredi à Viva.
2: Tu

0: Du beau soleil pour commencer cette dernière journée de la semaine. Vous êtes avec Danae et Jay. On part ça de même à Viva. Non, mais ça, on en va ça dans le cours à Jay. Il y a un hommage aux mamans. Et j'aimerais ça qu'on prenne un moment, parce qu'on parle beaucoup de la fête des mères, pour redonner de l'amour aux mamans qui sont des mamans par adoption, des mamans de cœur, qui, quand on prend pas le temps de les souligner, ben ça leur fait un peu mal, parce que peut-être que ces femmes-là ont pas choisi de ne pas être maman biologiquement.
1: Non.
0: Puis moi, ben je leur envoie tout mon amour, parce que je sais que vous avez traversé des périodes difficiles, puis que peut-être que vous avez changé de vie en cours de route, que vous êtes devenue maman par adoption, une belle maman, ou que il y a votre sœur, votre frère qui a un enfant puis qui est très proche de vous, fait que vous êtes une matante qui est une figure maternelle quand même.
1: Mm-hmm.
0: Donc moi, je prends le temps de les saluer, ces mamans-là. Je vous vois et je vous envoie de l'amour. C'est important. En contrepartie, je vais parler des mamans biologiques.
1: Okay.
0: Ça brasse, OK? Il y a une étude qui a été partagée quand même dans le Journal of the American Heart Association qui s'est intéressée au risque que les mamans avaient de faire des accidents vasculaires cérébraux.
1: Ah, OK.
0: Des AVC. On s'est rendu compte que les mamans qui ont accouché trois fois et plus présente un risque d'AVC réduit de moitié par rapport à celles qui n'ont jamais accouché.
1: OK.
0: C'est près de 2000 femmes qui ont été questionnées, mais évidemment, c'était des mamans qui étaient multiples fois mamans.
1: Mm-hmm.
0: Puis on s'est rendu compte que, ouais, ils ont vraiment moins de chances d'avoir un AVC. Fait que je sais que vous avez une grosse vie difficile, là, que... Ben d'ailleurs, il y a une autre étude qui dit que les femmes qui ont accouché trois fois ou plus sont pas mal plus à risque de manquer de sommeil.
1: Logique.
0: C'est pas une étude, c'est juste moi qui le dis.
1: Ah, OK. J'étais là, ben ça fait du sens.
0: Ben heureusement, malgré que vous êtes triplement stressé, triplement plus fatigué et triplement plus dans le jus, ben sachez que vous avez la moitié moins de chances d'avoir un AVC.
1: Bon.
0: C'est fantastique quand même.
1: Mais en...
0: Fait que, t'sais, on va consoler avec ça pendant qu'on dort pas puis qu'on est déjà à notre troisième café. C'est fantastique. Pareil, mais faut dire que cette étude-là a vraiment ouvert la voie par rapport aux accidents vasculaires cérébraux à poser davantage de questions aux femmes. Puis on sait qu'il y a à peu près 58% des gens qui font un AVC, c'est des femmes. Donc les femmes sont un petit peu plus prédisposées. Je trouve ça bien intéressant, puis ça nous permet de savoir est-ce que l'historique de santé, c'est sûr que ça a un impact sur les risques futurs, mais par rapport à la maternité puis à la situation familiale, ça peut aussi avoir un impact. Donc, je trouvais ça intéressant. Donc, tu sais, c'est la fête des mères. Ceux qui sont triplement maman, vous êtes dans le jus, je sais bien, mais au moins, vous pouvez vous consoler.
1: Avec, ouais,
0: vous avez moins de risques de faire un AVC plus tard dans la vie. Écoute, c'est mon cadeau à vous. Marc Anthony avec I Need to Know, ça s'en vient après les nouvelles à Viva.
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0: Les trois sont asymptomatiques et se sont mis en quarantaine. À quelques mois des élections générales, les députés veulent faire passer de 125 à 127 le nombre de circonscriptions au Québec. Ce changement coûterait 2 millions de dollars de plus aux contribuables chaque année. Le ministre responsable des institutions démocratiques, Jean-François Roberge, a déposé hier le projet de loi 3, intitulé « Loi visant à assurer la représentation effective des électeurs ». En mêlée de presse, il a affirmé avoir coécrit la pièce législative avec le Parti libéral, Québec solidaire et le Parti québécois. Tous s'entendent pour l'adopter dans les plus brefs délais. Le projet de loi permettrait de conserver deux circonscriptions en Gaspésie et à Montréal que la Commission de la représentation électorale voulait abolir et d'en créer deux nouvelles dans les Laurentides et dans le centre du Québec. Et pour terminer, aux États-Unis, un tribunal fédéral s'est prononcé hier contre les nouveaux droits de douane mondiaux imposés par le président Donald Trump. Une formation de trois juges du Tribunal de commerce international à New York a conclu que ces mesures de 10% étaient illégales après que de petites entreprises eurent porté plainte. La Cour a statué à 2-1 que Donald Trump avait outrepassé les pouvoirs en matière de droits de douane que le Congrès avait accordés au président en vertu de la loi. C'est ce qui complète vos actualités Arsenal Média. Passez une bonne journée sur nos ondes.
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2: C'est une belle journée qui nous attend aujourd'hui dans le Grand Rimouski avec du beau soleil, un maximum de 11 aussi. Donc, on est super confortable niveau température. Pour la fin de semaine, samedi, ça va être du soleil pour débuter la journée, mais ça va devenir alternance de soleil et de nuages avec quand même 40% de probabilité d'averse en après-midi et niveau température maximum de 11 comme aujourd'hui. Pour dimanche, oui, c'est la journée la plus chaude de la fin de semaine avec un maximum de 14, mais ce sera des averses qui nous attendent. 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
5: Bon début de journée avec plein de soleil. En fin de semaine, c'est la fête des mères.
2: Oui, et on dirait qu'on connaît pas tout sur la fête. Ça vient de où? Ça ressemble à quoi dans le monde? Parce que c'est pas pareil comme ici, là. Ben moi, j'ai toutes les réponses pour vous dans quelques instants.
5: Après, Hozier et Too Sweet à Viva.

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2: Dans le jardin, la la de Dana, là, il y a des jonquilles qui poussent.
3: Oui, c'est la fête des mères en fin de semaine. Puis je me suis dit, nous, on connaît la fête des mères ici au Québec, mais ça ressemble à quoi partout dans le monde? Puis ça vient d'où, cette affaire-là?
2: Ouais, connaissez-vous la fête des fils?
3: Non,
2: c'est une joke.
3: Ça existe pas.
2: Excuse-moi, je t'ai interrompu.
3: Oui, hein?
2: Donc, la fête des mères, qu'est-ce qu'on connaît pas là-dessus?
3: Ben, premièrement, on sait pas que ça remonte à aussi loin que ça, là. C'était fêté dans l'Antiquité. Dans la Grèce antique, au printemps, on célébrait Rhea, qu'elle s'appelle, symbole de fertilité et de maternité.
2: Oui. Okay.
3: Et ensuite, ben, c'était pas une fête commerciale non plus.
2: Ben, dans l'Antiquité, il y avait pas ben de boutique.
3: Non, mais là, on est rendu plus loin, là. C'est aux États-Unis que ça a apparu à la fin des années 1800. Mm-hmm. C'est une écrivaine militante qui voulait créer une journée où les femmes du monde entier pouvaient se réunir pour promouvoir la paix et après la guerre civile américaine. Donc, c'était vraiment pas le même concept qu'on voit maintenant.
2: Mm-hmm.
3: Mais maintenant, ben, on célèbre vraiment les mamans. Puis, dans les dernières années aussi, les belles-mamans qui se sont incluses
2: ben oui,
3: là-dedans. On
2: les mamans de cœur qu'on adopte.
3: Exact. C'est vraiment toute personne qui a une figure maternelle pour nous qu'on peut célébrer.
2: C'est important, ça.
3: Vraiment. Donc, on a vu au fil des années, ça a tellement évolué. Mm-hmm. Puis, c'est vraiment pas fêté à la même date partout, là. Nous, c'est toujours le deuxième dimanche de mai.
2: Mm-hmm.
3: Mais en Espagne, au Portugal, c'est le premier. En France, c'est le dernier de mai. Pas mal tout le temps dans le mois de mai, sauf... Au Royaume-Uni, eux autres sont en mars. Eux autres sont loin. Là.
2: Ah, OK.
3: Ah. Et dans chaque pays, il y a des traditions quand même intéressantes pour les mamans, OK?
2: Oui.
3: En Espagne, les mamans n'ont pas le droit de cuisiner le jour de la fête des mères.
2: C'est une bonne affaire.
3: À vous, hein?
2: On devrait tout faire ça.
3: C'est ça. En Allemagne, les enfants préparent le déjeuner.
2: Oh, mon Dieu.
3: Ben oui, je sais pas, tout dépendant de l'âge des enfants, ouais, ça doit pas être gastronomique tout le temps.
2: Ben ça, souvent, t'as le papa qui va venir avec l'enfant pour faire les œufs tournés bacon.
3: Ouais, on espère. Mm-hmm. Sinon, en Australie, c'est des barbecues pour célébrer la fête des mères. Ça, t'aimes ça?
2: Eux autres sont tout à l'envers du monde. Hein? C'est
3: oui.
2: ça qui arrive, parce que c'est l'automne là-bas. Fait qu'il,
3: c'est ça.
2: C'est comme le barbecue final.
3: Puis au Royaume-Uni, il y a des familles qui cuisinent encore un gâteau traditionnel qui s'appelle Simnel Cake.
2: Simnel?
3: Simnel.
2: OK, c'est des ongles de personnages de Sims.
3: Non.
2: Okay.
3: Mais le cadeau qu'on retrouve le plus souvent dans la fête des mères, c'est les fleurs, les fameuses
2: ben oui.
3: fleurs. Et avant, c'était l'œillet qu'on offrait à la fête des mères parce
2: ah,
3: que
2: ouais.
3: c'était coloré si notre mère était vivante puis blanc en mémoire de notre maman, si on le célébrait et que notre maman était partie.
2: Ben oui.
3: Puis aujourd'hui encore, ben les fleurs, ça domine dans tous les cadeaux possibles pour la fête des mères. Puis saviez-vous là que au Canada, là, chaque personne dépense environ $50 pour l'occasion de la fête des mères.
2: Ah, c'est pas si mal.
3: C'est pas si mal.
2: C'est bien correct, je pense.
3: Mais selon les statistiques, c'est ça. On dépense, on offre des fleurs, un repas au restaurant, des cartes, juste une petite pensée pour dire à notre maman à quel point on l'aime. Donc c'est une belle célébration qui s'en vient en fin de semaine.
2: C'est quoi le meilleur cadeau qu'on peut offrir à une maman, là, je pense aux mamans de cœur qui sont à l'écoute. Qu'est-ce que vous aimeriez avoir cette année? Parce que, en même temps, peut-être que votre progéniture va nous écouter et va prendre votre idée en considération. Ben, vous pouvez nous écrire au 418-723-2564 et je vais en parler d'ailleurs ce midi dans le Lunch 80-90-2000 des meilleures idées cadeaux qui nous seront proposées. Merci.

0: ainsi, c'est cela. C'est le week-end qui commence bientôt pour nous. Je serai quand même avec vous sur l'heure du lunch pour le lunch 80-86-2000. Danaï, tu seras de retour lundi.
1: Et oui, et toi aussi. C'est ça, c'est le duo qui est de retour lundi pour débuter la semaine avec vous dès 6h.
0: Diane s'en vient s'occuper de votre musique avec Viva l'avant-midi. À bientôt!

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sommes à l'aube du week-end de la fête des mères. Ah, il y a beaucoup de mamans qui vont se faire gâter en fin de semaine. Puis des fois, hein, c'est pas juste d'acheter des grosses affaires qui font plaisir à maman. Rappelez-vous, simple. Juste de passer du temps avec elle ou de faire une petite attention particulière. Ça, ça pogne avec les mamans. Et là, oui, depuis 9 ans, je l'expérimente moi-même. Alors, ça se passe quand même bien. Diane Simard est super contente de vous retrouver. Je vous souhaite un bon début de journée. Et je vais vous donner mes trucs pour un brunch de la fête des mères réussi. Alors, on en reparle évidemment avec de la bonne musique aussi. Beaucoup de belles sorties, beaucoup de nouveautés. Là, en ce 8 mai, on aura l'occasion de s'en rejaser. Et puis, j'ai en réserve musicale Céline Dion avec sa nouveauté. Elle qui a fait un appel à tous, hein, à ses fans cette semaine. J'aurai l'occasion de vous en reparler. Taylor Swift s'en vient, Shaggy aussi, Enrique Iglesias, Charlotte Cardin. Et là, c'est celui qui va venir nous visiter au Québec le 8 juillet au Centre Bell de Montréal. Alex Warren qui nous parle bal avec sa plus récente Fever Dream. Bon vendredi à Viva!

Roxane Bruno qui vient de passer avec Michael Bublé dans Viva l'avant-midi. Et elle a un lien, Roxane Bruno, avec notre prochaine invitée. Alors, d'abord, ils en ont deux. Ce sont des Québécoises, toutes les deux. Et elles ont de plus en plus de fans de l'autre côté de l'océan. Je vous parle évidemment de Charlotte Cardin. Parce que vous savez que Roxane Bruno va faire trois autres spectacles en Europe. Là, ça part le 18 mai à la Cigale à Paris. Et de son côté, elle, Charlotte Cardin, fait une grande tournée européenne. Bon, elle a plus que trois spectacles, mais ça fait plus de temps qu'elle se fait connaître de nos cousins les Français et les Européens. Alors, évidemment qu'on la surveille, on la suit. Les critiques sont super bonnes pour son nouveau spectacle. Et vous savez que Charlotte Cardin est en train de travailler sur du nouveau matériel aussi. Son album devrait arriver quelque part cet automne. Je surveille la date, je vous le dis. Mais pour tout de suite, on s'offre le premier extrait de ce nouvel album-là qui est en préparation. The Way We Touch. Voici notre talentueuse Charlotte Cardin, dont on est bien fière. À Viva!

Dion et dansons dans Viva la Vent Midi. Céline Dion qui nous invite justement à danser sur sa nouvelle pièce musicale. Elle a fait l'appel à ses fans sur ses réseaux sociaux, sur son compte Instagram entre autres. Alors elle demande aux gens de se filmer en train de danser sur sa nouvelle chanson à la façon du clip officiel, de publier la vidéo sur les réseaux sociaux en l'identifiant et tout ça avec l'espoir qu'elle repartage cette vidéo-là parce qu'elle a dit qu'elle et son équipe allaient partager leur vidéo favorite. Alors, on vous invite bien sûr à y participer. Puis, elle fait vraiment l'appel à tous ses fans à l'international parce qu'elle a traduit le titre de sa nouvelle pièce en anglais, en espagnol, en chinois, en allemand également.

0: inviter maman à danser. En plus, ça va être un beau moment, hein? Shaggy à venir dans un instant avec Angel et Taylor Swift sur Opala et ta vie va rester là.
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Ed Sheeran s'invite avec Camera. Je vous souhaite une excellente dernière journée de la semaine. Merci de choisir Viva.

Un hommage à notre chef Ricardo Larrivée par Scooter Gas sur la pièce Ricardo à Viva. Et justement, Ricardo nous donne souvent cette recommandation pour bien recevoir et que ça se passe bien. Alors, comment réussir son brunch de la fête des mères? Je vous en parle dans un instant. Pour tout de suite, voici Milky Chance à Viva.

0: vous en parlais tantôt avec mon exemple de Ricardo Larrivée. C'est vrai, moi j'écoutais Ricardo dans ses émissions de cuisine dans le temps qu'ils animaient à Radio-Canada. Puis il disait souvent, c'est toujours sa ligne de fond, quand vous recevez, si vous voulez avoir du fun, si vous voulez profiter de votre visite, préparez le plus d'affaires possible à l'avance. Parce que lui, avant de comprendre ça, là, il en a fait là, des réceptions qui tombaient dans le jus, puis qui en faisait des allers-retours en cuisine, puis le monde partait, t'es à bout de souffle, tu te rends compte que t'as profité de personne. C'est fini ce temps-là. Alors, pour bien réussir son brunch à la fête des mères en fin de semaine, là, on prépare le plus de choses possibles à l'avance, comme, mettons, sa préparation pour faire les crêpes, par exemple. Allez-y pourquoi pas une quiche aux asperges. C'est super bon. Préparez ça à l'avance, juste à mettre ça au four. On parle des classiques comme les œufs brouillés crémeux. C'est quelque chose de facile. Le bacon, on peut le faire à l'avance aussi. Les mini croissants, on met ça au four avec du jambon. Là, c'est rapide, rapide. Alors, misez, oui, sur un buffet froid pour limiter les allers-retours en cuisine. D'ailleurs, allez-y avec un beau bouquet de fleurs fraîches sur la table. Et puis, moi, je vous souhaite une bonne réception. Bruno Mars à venir à Viva. Restez là.
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12: Ici Michel Scarpino. L'économie canadienne a perdu 18 000 emplois en avril, alors que le taux de chômage a augmenté de 0,2 point de pourcentage pour atteindre 6,9. Le Québec est la province où il s'est perdu le plus d'emplois le mois dernier. Le cessez-le-feu précaire de la guerre en Irak est mis à rude épreuve alors que les Émirats arabes unis ont riposté à une attaque à la roquette et au drone aujourd'hui. L'événement est survenu quelques heures après que les États-Unis aient annoncé avoir déjoué des attaques contre 3 navires de la marine américaine dans le détroit d'Ormuz et avoir riposté contre des installations militaires iraniennes. Et puis 3 Canadiens ayant un lien avec un bateau de croisière touché par un hantavirus mortel se sont placés en quarantaine chez eux en Ontario et au Québec. C'était vos actualités arsenales. 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

On dit qu'il n'y a pas vraiment d'image de son spectacle au Québec, mais quand même, on voit tout l'engouement des fans dans ce spectacle-là, qu'elle a joué à guichet fermé dans le monde entier devant plus de 2,5 millions de spectateurs. Alors, le film propose une immersion en 3D au cœur des performances vraiment de Billie Eilish, avec justement des images tournées là, dans différents pays, oui, qui mêlent spectacles scéniques, des moments également un peu plus personnels qui sont issus de sa tournée à Billie Eilish. Alors, c'est à surveiller. Aujourd'hui, ça sort ce film concert de cette vedette qu'on aime, évidemment, et qui est tellement authentique. Parlant de sortie, il y a Chabouzi qui s'invite avec du nouveau matériel le 31 juillet prochain. Son 4e album studio sera disponible. Il s'invite aux côtés de J.D. Rose sur Amen. Bon vendredi à Viva.

de seconde main. Jean-François Posé qui a reçu les honneurs d'ailleurs au gala des prix Stockant le week-end dernier. Sur ses réseaux sociaux, il a partagé évidemment sa joie. Alors il a dit qu'il a remporté le prix auteur-compositeur de l'année et un prix chanson populaire pour Ballon Sonde. Il dit une belle récompense et reconnaissance après 3 années pour le moins chaotique. Il dit c'est mes premières récompenses en tant que chanteur solo. La vie nous mène parfois sur des chemins que l'on ne croyait pas emprunter. Il y a vraiment des

connaissez un artiste qui va venir nous visiter le 7 octobre prochain. C'est la date de, à l'horaire pour Teddy Swims au Centre Bell de Montréal. Il

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0: Dufour et son hit baseball dans Vivant avant midi. Sarah Dufour hein, qui s'offre des vacances en Chine ces temps-ci. Et aussi, on la retrouve en nouveauté sur un album qui sort aujourd'hui. Non pas celui de Sarah Dufour, mais celui de France d'Amour. Parce que Sarah Dufour y fait une collaboration, un duo avec France d'Amour sur le 15e album de l'artiste qu'on adore et entendre, qu'on aime toujours retrouver. Alors France d'Amour qui lance aujourd'hui son nouveau disque qui s'appelle Symbiose. Alors je vous ai parlé d'une collaboration avec Sarah Dufour, mais il y en a une avec Francis de Grandpré également, avec Éléonore Lagacé, avec Raphaël Roy, avec Soul Dia, bien évidemment. Alors Symbiose, 15e album de notre belle France d'Amour disponible aujourd'hui. Cœur de pirate s'invite avec Mélancolie, à ne pas manquer Olivia Dean également qui est à venir en musique à Viva.
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gagner la toune du lunch. Dans les prochaines minutes, on aura l'occasion de s'en jaser. Je vous présente ça tantôt. C'est Diane Simard qui est en place avec vous autres dans Vive à l'avant-midi avec Jennifer Page. Maintenant.

Stingray avec Where is my husband qui est prévu à Viva et également la toune du lunch hein, qui donne le ton sur ce que vous allez entendre pendant le lunch 80-90-2000 ce midi avec Jerry qui est toujours d'une bonne humeur contagieuse. Alors ça ne pas manquer tantôt, mais d'ici là, encore vraiment de la bonne musique à vous proposer. Donc justement, la toune du lunch servie par un artiste qui sera intronisé au Rock and Roll Hall of Fame cette année. Alors je vous parle de Phil Collins qui s'y retrouve déjà mais avec son super groupe Genesis, mais là ce sera en tant qu'artiste solo qui sera intronisé à Los Angeles lors d'une cérémonie qui aura lieu le

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8: Ici Michel Scarpino, l'économie canadienne a perdu 18 000 emplois en avril, alors que le taux de chômage a augmenté de 0,2 de point de pourcentage pour atteindre 6,9%. Selon Statistique Canada, cette hausse du taux de chômage est attribuable à une augmentation du nombre de personnes à la recherche de travail. Et le Québec est la province où il s'est perdu le plus d'emplois au pays le mois dernier. Une équipe consulaire se dirige actuellement vers les îles Canaries, où elle rencontrera les quatre Canadiens qui se trouvent toujours à bord du bateau de croisière, touchés par des cas d'antivirus. Les 140 passagers et membres d'équipage asymptomatiques qui sont en isolement à bord du navire doivent arriver cette fin de semaine au port de Granadilla. Et puis le Collège des médecins du Québec a d'importantes réserves concernant le projet de loi 23 qui vise à assouplir les critères pour hospitaliser de force une personne en crise. En vertu de la loi P38 actuelle, les autorités peuvent hospitaliser une personne de force seulement si elle représente un danger grave et immédiat. Le projet de loi veut remplacer ce critère par celui de situation où il existe un danger pour la personne ou pour autrui. C'était vos actualités Arsenal Média.
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3: Dans moins d'une heure, on lunch 80, 90, 2000. Voici la

payant au niveau de l'écoute de faire partie de la bande sonore du film très attendu, la suite du Diable s'habille en Prada, qui est sorti vendredi, qui a fait un 233 millions de dollars à l'international. Et là, ben, c'est Luminate qui confirme ces chiffres-là cette semaine. Vous savez que Lady Gaga fait partie de la bande sonore. Elle a proposé la chanson thème, d'ailleurs, Runway, avec Doechii. Alors, lors du premier week-end de sortie du film, elle a cumulé près de 2,2 millions d'écoutes officielles aux États-Unis. On parle d'une hausse de 189%. Même chose pour Vogue de Madonna, qui a été extrêmement populaire, sortie en 90. Elle a progressé de 30%. Même affaire pour une chanson de Dua Lipa, End of an Era, qui a fait un bond de 207%. Bon, c'est une bande sonore qui promet quand même, on va se le dire. On est bien content de voir que Lady Gaga, d'ailleurs, y interprète un rôle. Alors, évidemment que c'est toujours à l'affiche. Lady Gaga, qui est très bonne pour s'occuper des chansons, thèmes de films très attendus comme Top Gun, Maverick. Oui, la suite de Top Gun, Hold My Hand. C'est ce que je vous offre maintenant. À Viva!

Quand on choisit Viva, eh ben c'est de choisir la meilleure courbe musicale également, vous savez. Et là, ben on se rappelle de magnifiques souvenirs grâce aux notes de Bon Jovi sur Bed of Roses. Quel bon classique, gracieuseté de Viva. Parce qu'ici, c'est Viva, la musique. Bon vendredi chez

va ça se passer également. Alors, il y a bien hâte, hein, c'est sûr, de faire triper les gens qui vont être là-bas. Et je vous rappelle qu'on a une date de sortie pour, justement, le film sur Gilles Villeneuve, qui était très attendu parce que c'est sur le circuit Gilles Villeneuve que se passe

0: pour les fans, faut pas manquer ça. Et les derniers, Matt Lang avec She Stole My Truck. La vie va rester là.
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Dans un instant, c'est la dernière édition de la semaine de votre Lunch 80-90-2000 qui s'en vient pendant votre heure de dîner. Alors, juste des bons classiques. Et Jerry vous part ça avec un excellent montage aussi qui vous met dans l'ambiance. Alors, moi, je vous dis que les restes de la veille, ça passe toujours mieux au son du Lunch 80-90-2000. Alors, je vous souhaite bon appétit. Diane Simard vous embrasse. On se retrouve tout de suite après pour Viva l'après-midi. Dernier droit de cette belle semaine. Et ce sont les Backstreet Boys qui s'invitent pour tout de suite. À tantôt.

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7: Ici Michel Scarpino, l'économie canadienne a perdu 18 000 emplois en avril, alors que le taux de chômage a augmenté de 0,2 de point de pourcentage pour atteindre 6,9%. Selon Statistique Canada, cette hausse du taux de chômage est attribuable à une augmentation du nombre de personnes à la recherche de travail. Et le Québec est la province où il s'est perdu le plus d'emplois au pays le mois dernier. Une équipe consulaire se dirige actuellement vers les îles Canaries, où elle rencontrera les 4 Canadiens qui se trouvent toujours à bord du bateau de croisière, touchés par des cas d'antivirus. Les 140 passagers et membres d'équipage asymptomatiques qui sont en isolement à bord du navire doivent arriver cette fin de semaine au port de Granadilla. Et puis le Collège des médecins du Québec a d'importantes réserves concernant le projet de loi 23 qui vise à assouplir les critères pour hospitaliser de force une personne en crise. En vertu de la loi P38 actuelle, les autorités peuvent hospitaliser une personne de force seulement si elle représente un danger grave et immédiat. Le projet de loi veut remplacer ce critère par celui de situation où il existe un danger pour la personne ou pour autrui. C'était vos actualités Arsenal Média.
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3: C'est le dernier petit coup avant l'arrivée du week-end. Bon vendredi, je m'appelle Jay, c'est un plaisir de luncher avec vous. Viva, viva, viva, viva. Hey, c'est la fête des mères en fin de semaine. C'est le temps de réagir.
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3: Allez-vous bruncher? Est-ce que vous invitez votre maman pour le souper? Est-ce que vous avez des fleurs de préparer? Est-ce que vous avez un cadeau d'emballer? Toutes ces questions, on va regarder c'est quoi le meilleur cadeau pour la fête des mères. Si vous êtes encore en mode questionnement, on a d'excellentes suggestions pour vous ce midi. Vous nous écouterez en cachette. Ça s'en vient dans la deuxième demi-heure, mais d'ici là, on a vraiment de l'excellente musique. Entre autres, CNC Music Factory qui va nous mettre dans l'esprit de la fête, de la fiesta qui nous attend sur le coup de 16 heures. Mais pour commencer, on commence ça avec Hall & Oates, Out of Touch, un grand classique de trois décennies extraordinaires. 80, 90, 2000, c'est le lunch. Et au-delà de ça, j'ai trouvé pour vous un sérum anti-âge incroyable que je vais vous présenter après à Viva.

0: C'est vendredi, on en a fait toute la cargaison de cette semaine. Je cherchais des bons mots, puis il était long à venir, pas mal. Vous en avez peut-être soupé du stress cette semaine. Sachez que le stress au travail peut être très bon s'il est bien dosé. Mais un des stress très nocifs qu'on a appris avec une étude de 15 ans de temps sur près de 15 000 Anglais âgés, on s'est rendu compte que la pression financière, les stress liés justement à l'insécurité alimentaire, à l'instabilité du logement, fait vieillir plus vite. Donc, de là l'importance de gérer nos finances, même quand ça va pas bien, d'aller voir un professionnel pour essayer de mettre ça du bon bord, pour que ce soit pas une source d'inquiétude, sinon ça nous fait vieillir plus vite, c'est pas ça qu'on veut. En contrepartie, j'ai vu ça un matin, il y a une étude faite auprès des mouches qui se sont rendues compte que les mouches vieillissaient moins vite s'ils avaient du stress, mais un bon stress, un stress de performance, comme on a au travail, mettons. Michael Bublé s'en vient au retour à Viva.
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Hey, on est comme dans une séquence de Viva Karaoké, là, parce que la chanson que Joanie Duhamel m'a demandé, elle qui nous écoute de Victoriaville, qui est au travail présentement, c'est une chanson de karaoké qu'on connaît tous. On connaît tous les paroles. On n'a pas besoin du petit écran à côté qui fait dur. Là, non, non, non, non. En 1986, tout le Québec chantait et tous les palmarès présentaient au sommet la seule et l'unique Marjo, la toune du bureau aujourd'hui. Ce sont les chats sauvages à Viva.

0: Vous êtes en train de passer à côté, peut-être, mais il est jamais trop tard pour bien faire pour la fête des mères. C'est quoi le cadeau idéal qu'on peut faire à maman? C'est la question que je vous ai posée ce midi au 1-866-56-RADIO, c'est-à-dire 1-866-567-2346. Hey, plus ça va, plus vous nous textez, c'est cool. Vous pouvez aussi nous envoyer des messages vocaux. Il y a Marie-Émilie, la chasseur, qui parle des spectacles de fin d'année de nos enfants. Hey, ça, c'est une bonne idée, Marie-Émilie. Tu sais, quand nos enfants font une session de danse ou de chant ou d'harmonie, par exemple, inviter notre maman à assister à ce show-là. Comme ça, c'est comme trois générations, mais c'est tout le temps, ce temps-ci de l'année, en plus, ça donne bien. Alexandra Richard dit, de l'aide sans demander, un congé de corvée de cuisine, la famille toute rassemblée. Reste assise, maman, c'est nous qui allons faire la popote. Il y a Sabrina Corriveau qui dit, c'est toujours gagnant un moment de détente, un massage, un souper, des fleurs, un bijou, quelque chose de personnalisé, c'est bon. Sabrina Gendreau nous a aussi suggéré, pis ça, je trouve ça le fun, des plantes et des fleurs d'extérieur. Hey, c'est bon. Moi, je pense à ma belle-mère, Martine, qui nous écoute. Salut, Martine. L'été, un des étés passés, elle est venue chez nous une semaine pour faire du terrassement. Mais ça, c'est un cadeau pour nous. Mais pour elle aussi, ça a l'air. J'ai pas compris ça. Moi, je suis pas un Joe terrassement non plus. Fait que, en tout cas, tant mieux. C'est une bonne idée, faire du terrassement mère-fille. Rod Stewart, Have You Ever Seen The Rain, est en réserve. C'est ce qui nous attend dans un moment. À Viva, c'est le Lunch 80-90-2000.
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L'unique Paul Young pour terminer ce lunch 80-90-2000, mais que dis-je, c'est loin d'être fini parce qu'on a les bébés dans notre spécial karaoké en ce vendredi. J'ai-tu dit jeudi tantôt? Non, j'ai dit jeudi. C'est pas grave. C'est vendredi pour tout le monde. Hein? Je m'appelle Jerry Castonguay, ça a été un plaisir de vous accompagner et justement, on se donne rendez-vous à 16h pour la fiesta! Voici Ariane Moffat et Montréal.

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9: Ici Michel Scarpino. L'économie canadienne a perdu 18 000 emplois en avril, alors que le taux de chômage a augmenté de 0,2 point de pourcentage pour atteindre 6,9%. Selon Statistique Canada, cette hausse du taux de chômage est attribuable à une augmentation du nombre de personnes à la recherche de travail. Et le Québec est la province où il s'est perdu le plus d'emplois au pays le mois dernier. Une équipe consulaire se dirige actuellement vers les îles Canaries, où elle rencontrera les 4 Canadiens qui se trouvent toujours à bord du bateau de croisière, touchés par des cas d'antivirus. Les 140 passagers et membres d'équipage asymptomatiques qui sont en isolement à bord du navire doivent arriver cette fin de semaine au port de Granadilla. Et puis le Collège des médecins du Québec a d'importantes réserves concernant le projet de loi 23 qui vise à assouplir les critères pour hospitaliser de force une personne en crise. En vertu de la loi P38 actuelle, les autorités peuvent hospitaliser une personne de force seulement si elle représente un danger grave et immédiat. Le projet de loi veut remplacer ce critère par celui de situation où il existe un danger pour la personne ou pour autrui. C'était vos actualités Arsenal Média.
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souhaite un excellent vendredi après-midi 8 mai aujourd'hui. Merci beaucoup de choisir Viva. C'est Diane Smart qui est super contente de vous accompagner. Et oui, c'est le week-end de la fête des mères. Des idées cadeaux de dernière minute? Mettez-en que j'en ai, je vais vous les donner mes idées. On s'en reparle tantôt. Aussi, l'histoire derrière la chanson de Provocante de Marjo, est-ce que vous la connaissez? Parce qu'elle nous l'a dit, parce qu'elle a gagné, vous savez, elle s'est fait remettre un prix lors du gala de la Socan dimanche dernier. Puis cette chanson-là, c'est sûr que je vais vous la tourner cet après-midi. On est quand même vendredi, là, on peut se faire plaisir, on peut se gâter. Je sais, vous allez me dire, on se gâte tout le temps à Viva, mais... Le vendredi, là, on en remet une petite couche. Le hit qui pop, parlant de chansons avec lesquelles on va se gâter, va vraiment être bon aujourd'hui au top de l'heure de 14. Je vous invite à ne pas manquer ça. Mais pour tout de suite, c'est David Guetta avec Jennifer Lopez qui s'invite avec une vraie chanson du début de week-end. Save Me Tonight. C'est parti. Bon vendredi à Viva.

des cadeaux de dernière minute pour maman. J'en ai quelques-unes que j'ai notées. Les incontournables fleurs, c'est sûr. Mais je vous ai dit cette semaine que moi, j'aimais bien offrir des plantes. Tant qu'à payer pour un bouquet de fleurs, j'adore. Au moins, la plante, ça reste un petit peu plus longtemps. Mais pour les mamans un peu plus coquettes, la brosse à cheveux à lisser, vous savez, elle est comme chauffante. Là, on peut même friser le cheveu ou encore le lisser. Ça, c'est le genre d'affaires que ma mère trouverait tellement, mais tellement pratique, mais qu'elle n'ose pas s'offrir. Alors ça, ça peut être le fun. Des chandelles également odorantes. Il y en a des très grosses là avec trois mèches. Ça, ça pogne au bout. Sont pas données ces chandelles-là puis sont efficaces à part de ça. C'est vraiment le fun de les recevoir en cadeau parce qu'on n'ose pas se les acheter. Aussi, eh bien moi, je vous propose des huiles essentielles pour maman, que ce soit à mettre dans leur machine là pour à vapeur ou peu importe, que ce soit pour mettre au-dessus d'une bougie également. Ça fait toujours plaisir. La lampe de sel aussi. Ça, c'est le fun. Vous les avez en blanc, en rose. Ça met de l'ambiance aussi dans un intérieur. Et le temps qu'on prend avec elle, ça, c'est sûr. Juste aller la voir dimanche pour échanger là un petit café ou encore un apéro pour bruncher. Invitez-la au resto. Appelez-la surtout. Juste un petit coup de fil. Alors, les mamans, là, ce qu'elles aiment, ce sont les petites pensées qu'on a pour elles. Hein? Pas besoin de dépenser bien, bien cher. Souvent, même, ce sont les cadeaux qui coûtent rien qui font le plus plaisir à maman. Seal, Kiss from a Rose. Ça, c'est pour toutes les mamans. Ça fait du bien au cœur à Viva.

Roxane Bruno, et si jamais on me cherche dans Viva l'après-midi, ben, si jamais vous la cherchez en croire et en suivre ses réseaux, elle est de l'autre côté de l'océan en ce moment, parce que

nos enfants. Alors, beaucoup de matière sur cet album-là. Et il y a des nouveaux spectacles qui sont présentés un peu partout parce qu'elle va se promener au Québec pour nous présenter ce disque-là. CatherineSansRegret.com pour tous les détails. Demain pour Montréal,

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Charlotte Cardin dans Viva l'après-midi, notre Québécoise qui est en pleine tournée européenne et ça va vraiment bien pour elle. Les critiques sont bonnes et en show, là, Charlotte Cardin, elle a une voix encore plus puissante que sur ses albums. Alors ça, c'est très marquant quand on va voir un spectacle puis que la puissance vocale s'invite. Elle bouge super bien aussi. Alors on lui souhaite évidemment une magnifique tournée. On a hâte de la retrouver par exemple en sol québécois, mais ça viendra bien, ça viendra bien. Un qu'on va retrouver chez nous, en tout cas, cet été, le 5 juillet, c'est la légende Lionel Richie. Et il ne sera pas seul avec Earth, Wind and Fire. Alors, ils seront de passage au Centre Bell le 5 juillet dans le cadre de leur tournée nord-américaine qui parcourt quand même plusieurs villes nord-américaines. Lionel Richie qui a vendu plus de 125 millions d'albums en carrière. Il est avec nous, on a de la chance, avec un de ses plus gros classiques. Le voici avec Hello, à Viva.

0: On vous garde dans l'ambiance d'un vendredi après-midi tantôt avec le hit qui pop, une chanson qui vous redonne du pep dans votre après-midi. On aura entre autres Tate McRae avec Morgan Wallen, mais juste avant, c'est Stars on 54 qui est là. Et If You Could Real Moment, vous voulez pas manquer ça, l'opportunité de danser et de mettre de l'énergie dans votre vendredi après-midi. Merci beaucoup de choisir Viva. Restez là, ça s'en vient.
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11: Ici Michel Scarpino, le chef libéral Charles Milliard veut que la députée Sonia Lacouane-Olivier soit dépouillée de sa carte de membre du parti. Il exige également un grand ménage dans son association de comté. Jeudi, la députée avait été sévèrement blâmée par la commissaire à l'éthique de l'Assemblée nationale, Ariane Mignolet, pour avoir tenu des activités partisanes lors de la course à la chefferie du PLQ dans son bureau de circonscription. Encore au centre de la controverse à propos du dossier santé numérique, l'Agence Santé Québec assure que cette solution informatique lui permettra d'économiser à terme 120 millions au minimum par année. Des médias rapportaient que les coûts d'exploitation du nouveau système allaient s'élever à 100 millions par an. Santé Québec estime que ces coûts d'exploitation doivent être analysés dans leur contexte et qu'ils ne sont pas une dépense additionnelle. Et puis le Québec est la province où il s'est perdu le plus d'emplois au pays le mois dernier selon Statistique Canada. Le taux de chômage a bondi de 8 dixièmes de point de pourcentage pour s'établir à 6,2% en avril dans la province. C'était vos actualités Arsenal Média.
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l'après-midi. Et ça, cette chanson-là, on la retrouve sur leur album Record numéro 5. Et la formation continue de promener cet album-là un peu partout au Québec. Il reste pas beaucoup de dates là en salle avant l'été, avant qu'on puisse voir Blue Jeans Bleu en festival à l'extérieur, comme eux disent aussi bien sur leurs réseaux sociaux, avant que la saison de camping commence. Effectivement. Et Blue Jeans Bleu, vous savez que c'est cette formation qui a été choisie pour créer la 11e édition de Une chanson à l'école. Alors, c'est un projet phare des Journées de la culture. La chanson originale de Blue Jeans Bleu s'appelle « Faut que tu me dises wow ». Et en croire leurs réseaux sociaux, on va pouvoir le découvrir le 20 mai prochain. Ça a été enregistré avec l'Orchestre symphonique de Montréal. Et cette chanson-là sera interprétée par des milliers d'élèves le 25 septembre 2025 dans le cadre des 30e Journées de la culture. Alors, un beau projet d'implication auprès des jeunes. Blue Jeans Bleu, me semble que tout ça, ça marche très bien. Ce qui fonctionne aussi, c'est Bryan Adams avec « Have you ever really loved a woman » dans mon vendredi après-midi à Viva.

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Le Petit Roi. Et justement, Kevin Parent aura la chance d'interpréter cette chanson-là sûrement sur la scène dans un magnifique spectacle hommage symphonique qui célèbre l'œuvre de Jean-Pierre Ferland qui sera en tournée au Québec dès septembre qui s'en vient. Le spectacle s'appelle Le Petit Roi pour toujours. Il y aura sur scène en plus de Kevin Parent, Marc-André Fortin, Joanne Blouin entre autres. Alors, ce sera un hommage symphonique extraordinaire qui va revisiter, dit-on, une quarantaine de chansons classiques du pilier de la chanson québécoise. Alors, surveillez ça dès septembre prochain. Surveillez également les American Music Awards le 25 mai prochain. Taylor Swift court la chance de gagner plusieurs prix parce qu'elle domine les mises en nomination avec 8 au total. Elle s'invite avec son

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chanteuse française Zaz qu'on vient de s'offrir avec On ira dans Viva l'après-midi, l'artiste qui s'en vient de visiter en ce mois-ci au Québec. Alors, elle sera en sol québécois le 22 mai au Centre Vidéotron de Québec. Le lendemain, elle sera à Montréal au Centre Bell. Donc, Zaz qui vient nous présenter son sixième album, Sain et Sauf. Et d'ailleurs, il y a une nouvelle édition hein, qui a été lancée il y a quelques semaines à peine avec 7 nouvelles chansons là-dessus. Alors, une édition de luxe pour cet album-là. Dans les prochaines secondes, c'est une grande de la chanson qui s'invite et le 24 mai prochain, on soulignera déjà le troisième anniversaire de son décès. Tina Turner qui nous a quittés à l'âge de 83 ans. La voici avec Private Dancer à Viva.

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0: cliqué sur J'en profite et on vous a mis là des offres très raccord avec la fête des mères. Olivia Dean à venir dans un petit instant. Viva, restez là.
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5: Ici Michel Scarpino, le chef libéral Charles Milliard veut que la députée Sonia Lacouane-Olivier soit dépouillée de sa carte de membre du parti. Il exige également un grand ménage dans son association de comté. Jeudi, la députée avait été sévèrement blâmée par la commissaire à l'éthique de l'Assemblée nationale, Ariane Mignolet, pour avoir tenu des activités partisanes lors de la course à la chefferie du PLQ dans son bureau de circonscription. Encore au centre de la controverse à propos du dossier santé numérique, l'Agence Santé Québec assure que cette solution informatique lui permettra d'économiser à terme 120 millions au minimum par année. Des médias rapportaient que les coûts d'exploitation du nouveau système allaient s'élever à 100 millions par an. Santé Québec estime que ces coûts d'exploitation doivent être analysés dans leur contexte et qu'ils ne sont pas une dépense additionnelle. Et puis le Québec est la province où il s'est perdu le plus d'emplois au pays le mois dernier selon Statistique Canada. Le taux de chômage a bondi de 8 dixièmes de point de pourcentage pour s'établir à 6,2% en avril dans la province. C'était vos actualités Arsenal Média.
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0: toujours un moment extraordinaire. On brunch avec elle à chaque dimanche, mais là, ça veut dire un petit peu plus ce dimanche parce que c'est le brunch de la fête des mères. Puis on aura le droit de se prendre mimosa. Il n'y a pas trop de soucis avec ça. Alors, c'est seulement à Viva que ça se passe. Les Black Eyed Peas, Where is the Love? Voici ce que je vous offre à Viva.
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Martineau avec toute sa fougue dans Provocante, une belle chanson du vendredi qu'on vient de s'offrir à Viva. Une pièce en plus qui a été récompensée au gala des prix Socans dimanche qui vient de passer. Marjo s'est vu remettre le prix Empreinte culturelle pour sa chanson Provocante. Et ce qui est le fun, c'est qu'on a fait des entrevues sur le tapis rouge là avant, pendant, après le gala. Et on a demandé à Marjo, coudonc, c'est quoi l'histoire là de cette chanson-là? Et elle a dit, je le dis pour la première fois aujourd'hui, cette chanson provient de Corbeau. Elle dit, dans le temps, on faisait l'album Illégal. Puis là, pour cette chanson-là, on voulait la mettre sur l'album Provocante.

0: 11. Donc, elle a calculé 44 ans, cette pièce-là, aujourd'hui, qui est inspirée d'une stripteaseuse qu'elle voyait à l'époque. Une fille qui venait voir ses shows, qui s'appelle Gabrielle. Pendant 2 ans, ils ont été amis. Manet est allée la voir faire de la pole dance. Elle l'a trouvée bien inspirante, puis là, l'idée de provocante lui est venue. Et ça a été payant aujourd'hui. Chabouzi, Jelly Roll à venir avec Amen à Viva.
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0: engagement professionnel. Alors, il n'est pas à la retraite, mais c'est une pause qu'il s'offre en ce moment pour prendre du temps avec les gens qu'il aime, sa famille, sa femme aussi dans son vignoble. Alors, c'est tout à son... c'est tout en son honneur. C'est très bien. Ça fait du bien de faire des pauses de vie comme ça. C'est bien parfait. Mario Belchat qui, de temps en temps, nous donne de ses nouvelles quand même, hein, vous savez, et nous a offert, il y a pas si longtemps, en fait, son album duo de mes 60 ans. C'est sorti à l'automne dernier. Et là, depuis quelques semaines, vous pouvez vous le procurer en version numérique et en vinyle également. Et puis, Mario Belchat, ben, on lui souhaite de bien se reposer puis de continuer surtout à nous donner des nouvelles. Anastasia Saint-Vincent, Left Outside Alone. Bon vendredi à Viva.
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0: et puis ça recommence.
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10: Ici Michel Scarpino, voici le bilan de l'actualité. Le gouvernement fédéral accorde des centaines de millions de dollars à Poste Canada pour maintenir à flot le service postal déficitaire durant l'exercice financier en cours. Un décret du cabinet accorde à la Société d'État en difficulté jusqu'à 673 millions afin qu'elle puisse répondre à ses besoins d'exploitation et de revenus jusqu'en mars prochain. L'an dernier, Ottawa avait autorisé une injection de plus d'un milliard pour Poste Canada, suivie d'un milliard supplémentaire sous forme de financement remboursable lorsque le montant initial s'est avéré insuffisant. L'Agence Santé Québec défend les coûts du dossier santé numérique qui sera déployé dès demain matin dans deux CIUSSS, en Mauricie au centre du Québec et dans le nord de l'île de Montréal. Le système remplacera progressivement 10 500 outils informatiques actuels, selon Santé Québec, et vise donc à réduire les frais d'exploitation et améliorer l'efficacité du réseau de la santé. En conférence de presse aujourd'hui, la ministre de la Santé, Sonia Bélanger, a soutenu que le DSN permettra, à terme, d'économiser au moins 120 millions de dollars par année, malgré des coûts d'exploitation annuels de 100 millions. Et puis la première ministre Christine Fréchette a concrétisé une promesse de sa campagne à la chefferie en annonçant aujourd'hui un investissement de 22 millions pour ajouter 1 million d'heures de soutien à domicile. Il s'agit en fait d'un accroissement du budget de l'allocation d'autonomie à domicile destiné à aider les aînés pour le ménage, la préparation de repas, l'habillage ou l'hygiène corporelle comme des bains. Madame Fréchette a précisé que cette mesure vient aussi soulager les proches aidants et même le réseau de la santé. Elle a souligné que d'ici 2031, on estime qu'un Québécois sur quatre va avoir plus de 65 ans. C'est ce qui complète le bilan de l'actualité Arsenal Média. On vous souhaite une bonne fin de journée à notre antenne.
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2: C'est le week-end qui cogne à notre porte. 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

Je me nomme Jerry Castonguay et c'est un plaisir de faire votre retour à la maison avec de la bonne musique dans votre radio ici à Viva. On a été pour la plupart chanceux avec du beau soleil et ça se poursuit demain, sauf peut-être en Abitibi où c'est du temps un peu plus gris, mais quand même, de belles percées de soleil peuvent être à l'horizon. Et justement, qu'est-ce que vous avez de bon de prévu en fin de semaine? Peut-être pour la fête des mères, j'espère que vous allez célébrer ça en bonne et due forme. Nous, on va offrir à maman de la méchante bonne musique. Un peu plus tard, on va parler aussi de bouffe et de rêve, mais pas de bouffe de rêve, malheureusement. Parce que moi, ma bouffe de rêve, c'est une bonne brochette bien marinée au poulet avec des piments sur le barbecue. Miam, miam, miam! Peut-être que vous allez passer par l'épicerie pour revenir chez vous tantôt, puis que je vous inspirerai. Ben, j'espère que c'est la bonne chose. On a de la bonne toune, OK? On fait la fiesta ensemble et on part ça avec Britney Spears et You Drive Me Crazy. C'est la fiesta! Viva!

Dua Lipa pour faire la fiesta, pour commencer le week-end ensemble. Bon retour à la maison à Viva. Salut à Sylvie Dufour de Causapscale, également Yannick Bergeron de Drummondville qui m'ont texté au 1-866-567-2346-1866-56-RADIO. Faites de même également pour faire une demande spéciale, les salutations, me dire qu'est-ce que vous allez faire en fin de semaine. Est-ce que vous allez faire la fête? Oh! Party Rock! LMFAO et Party Rock Anthem à Viva! Yeah.

Qu'est-ce qu'il y a de bon à faire chez nous en fin de semaine? Demain, 20h, Val-d'Or, ça va danser la vraie fiesta de barque au Bâton Rouge avec Valleyton. Préparez-vous pour une soirée remplie de fun à Tetford. Diffusion Pram présente à la salle du Sceau ce soir, 20h, le spectacle de Cain. Demain, 20h, l'ensemble dans direct de l'univers. Au centre du Québec, Pierre Hébert est en show avec son spectacle grandiose à la Maison des Arts des Jardins à 20h. Et il y a la journée de la famille demain à partir de 11h au parc Woodyard, atelier d'initiation à la danse country, carousel de poney, jeu de pétanque, le gros kit. Il y a une zone adaptée pour chaque tranche d'âge. C'est d'avoir et c'est gratuit. À Victo, où le théâtre de la Dame de Cœur présente Acupunk, c'est au côté ouest de l'église Saint-Calix à 20h30. Sur la Côte-Nord ce soir, la tablée de l'Envol 2026 offre un événement gastronomique à la réserve navale NCSM Joliette de Sept-Îles. C'est au profit de l'organisation L'Envol Maison de la Famille. À Rimouski, c'est le 30e vélo de bazar ce week-end au pavillon polyvalent. Samedi, on récolte les vélos. Dimanche, on en magasine ensemble. Et aussi dimanche, un concert familial de l'Orchestre symphonique de l'Estuaire avec les étudiants, c'est à la salle des Jardins. Et du côté de la Matapédia, Quartz est en show ce soir à la salle Jean Cossette d'Amqui.

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qu'est-ce que vous avez de prévu en fin de semaine? C'est quoi votre plan? 1-866-567-2346. Vous pouvez m'envoyer un message vocal. C'est le fun de savoir c'est quoi le plan. Moi, en fin de semaine, je vais vous le dire, je finis mon poulailler parce qu'on adopte des poules. Hey, ma fille est tellement contente. Mais c'est bon. Il y a quelque chose de bon par rapport aux œufs dont je vais vous parler. Si vous n'avez pas adopté les œufs dans votre alimentation, je pense que je vais vous donner le goût. Ça s'en vient, mais pour tout de suite, Willy William avec Baila Aviva, c'est la fièvre.

0: Hey, moi, là, je passe une douzaine d'œufs facile, même 18 par semaine. Là, c'est la grosse affaire, les œufs. Puis tant mieux, parce qu'il y a une étude qui a été publiée dans le Journal of Nutrition qui révèle que la consommation d'œufs pourrait réduire le risque de développer la maladie d'Alzheimer. Quand même, sur une période de 15 ans, les chercheurs ont suivi 40 000 personnes montrant ceux qui consommaient des œufs 5 fois ou plus par semaine. Ça diminuait de 27 % leur risque d'obtenir un diagnostic d'Alzheimer plus tard dans la vie. Mais c'est versatile, un œuf. Tu peux te faire plein d'affaires avec des œufs. Un wrap déjeuner, un brunch, une petite salade. Hey, une salade niçoise avec des œufs, c'est incroyable. Des œufs, c'est bon tout le temps. Ben, vous viendrez chez nous quand je vais avoir mes poules. Je vais vous en donner une coupe, ça va me faire grand plaisir. Qu'est-ce que vous cuisinez, vous autres, de créatif avec les œufs? 1-866-567-2346, c'est notre numéro de téléphone. Vous pouvez nous texter, nous envoyer des photos, nous envoyer des emojis, les derniers que vous avez utilisés, ou même un message vocal. Ça nous fait plaisir de vous lire. La fiesta se poursuit. Au retour, bon vendredi à Viva.
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0: Sleepy s'en vient, The Summer is Magic, certain. Un bon retour à la maison, bon vendredi à Vivage. Je vous demande qu'est-ce que vous avez de prévu en fin de semaine au 1-866-567-2346. Toi, Myriam, c'est quoi le plan?
1: En fin de semaine, quand il va faire beau, je vais faire mon ménage de terrain.
0: Oh!
1: Merci, bonne journée.
0: Ben, bonne journée à toi aussi, bonne fin de semaine. C'est vrai, il y a des branches, mais il y a un peu de soleil. Et comme chanterait la compagnie créole, c'est bon pour le moral. À Vivage, c'est la fiesta!

On a jasé de son voisin sur la rive sud de Montréal jadis qui passait sa tondeuse à 23h le soir. Ah, c'est pour lui qu'ils mettent des lumières, ces tracteurs à gazon. C'est ça qui arrive. Hey, ça n'a pas d'allure. Mais là, ça recommence, là. Le concert recommence.

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8: Ici Michel Scarpino, voici le bilan de l'actualité. Le gouvernement fédéral accorde des centaines de millions de dollars à Poste Canada pour maintenir à flot le service postal déficitaire durant l'exercice financier en cours. Un décret du cabinet accorde à la Société d'État en difficulté jusqu'à 673 millions afin qu'elle puisse répondre à ses besoins d'exploitation et de revenus jusqu'en mars prochain. L'an dernier, Ottawa avait autorisé une injection de plus d'un milliard pour Poste Canada, suivie d'un milliard supplémentaire sous forme de financement remboursable lorsque le montant initial s'est avéré insuffisant. L'Agence Santé Québec défend les coûts du dossier santé numérique qui sera déployé dès demain matin dans deux CIUSSS, en Mauricie au centre du Québec et dans le nord de l'île de Montréal. Le système remplacera progressivement 10 500 outils informatiques actuels, selon Santé Québec, et vise donc à réduire les frais d'exploitation et améliorer l'efficacité du réseau de la santé. En conférence de presse aujourd'hui, la ministre de la Santé, Sonia Bélanger, a soutenu que le DSN permettra, à terme, d'économiser au moins 120 millions de dollars par année, malgré des coûts d'exploitation annuels de 100 millions. Et puis la première ministre Christine Fréchette a concrétisé une promesse de sa campagne à la chefferie en annonçant aujourd'hui un investissement de 22 millions pour ajouter 1 million d'heures de soutien à domicile. Il s'agit en fait d'un accroissement du budget de l'allocation d'autonomie à domicile destiné à aider les aînés pour le ménage, la préparation de repas, l'habillage ou l'hygiène corporelle comme des bains. Mme Fréchette a précisé que cette mesure vient aussi soulager les proches aidants et même le réseau de la santé. Elle a souligné que d'ici 2031, on estime qu'un Québécois sur quatre va avoir plus de 65 ans. C'est ce qui complète le bilan de l'actualité Arsenal Média. On vous souhaite une bonne fin de journée à notre antenne.
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3: Le cadran a sonné, c'est le temps de se lever de notre bureau, mettre notre côté, de partir à l'aventure. Le week-end commence et bon retour à la maison.

Jay qui vous accompagne et qui est tellement heureux de mettre le party dans la place. Le meilleur au Québec est ici à Viva. Et prudence dans vos déplacements, là. On sait qu'on est pressé d'arriver au week-end. C'est le fun. Allez vous faire du barbecue. Est-ce que vous allez avoir un petit brunch, un petit souper pour la fête des mères ce week-end? J'aime ça vous savoir à l'écoute. Vous pouvez toujours texter, envoyer un message vocal au 1-866-567-2346. On va parler du souper peut-être aujourd'hui. Je vais vous donner des idées dans les prochaines minutes. Peut-être que vous allez vouloir passer à l'épicerie entre-temps parce que je vous aurai inspiré. Il y a ma promesse à Daphné qui s'en vient, Elvis Crespo et Suavemente. Mais pour tout de suite, on part avec le genre de chanson qu'on pourra entendre dans Lunch 80-90-2000. Voici I'm People et Moving On Up.

Je dois vous avouer que moi, les patates douces au air fryer, c'est la grosse affaire chez nous. C'est bon, mais il y a un mais, je vais vous en parler après. Gums, dans nos vies, qu'est-ce que vous cuisinez, vous, au air fryer, qui est un véritable succès? J'attends votre réponse au 1-866-567-2346. C'est la fiesta. Bon.

0: Je vous avoue que je suis déçu. Je trouve ça plate que, tu sais, on arrive avec la technologie, on nous dise « Ah, c'est révolutionnaire, c'est bon pour nous », comme par exemple le téléphone intelligent. Ouais, ça s'est avéré être plutôt mauvais, finalement. Ben là, c'est la même affaire avec le air fryer. On nous dit que, généralement, c'est bon pour la santé, mais quand on cuit un petit peu trop, les aliments qui deviennent brûlés ou trop dorés à température excessive peut générer de ce qu'on appelle de l'acrylamide, une substance potentiellement cancérigène. Ça réside dans la formation de composés toxiques, un peu comme quand on fait carboniser des affaires au barbecue. Mais là, c'est juste de gérer notre air fryer. C'est quoi les bonnes recettes que vous avez au air fryer? Il y a Marie-Pierre qui m'a texté, qui m'a dit « C'est bizarre ce que je vais dire, mais moi, mon poulet frit, je le fais au air fryer pour le réchauffer. » C'est vrai que c'est bon. Tout ce qui est frit, là, réchauffer ça au air fryer, il y a rien qui accote ça, puis ça va vite quand même. Sinon, il y a Isabelle qui nous a dit « Le tofu, c'est super bon. Faites-le mariner pour que ça goûte quelque chose, par exemple. » Moi, c'est les patates douces, c'est pas compliqué. C'est 5-10 minutes, puis voilà, c'est réglé. Votre accompagnement pour le souper. Coudonc, j'ai-tu faim, moi? Au retour, on a Dua Lipa, Levitating, Justin Timberlake en réserve dans la fiesta.
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Ah non, là, vous êtes mal pris parce que c'est la fête des mères dimanche, puis là, vous êtes un peu dernière minute parce qu'il reste demain pour magasiner, mais là, on a plein d'activités avec les enfants. Que faire? Ai-je une solution en or pour vous, puis je vous la présente après collage. Hasta la vista! Bon vendredi! C'est la fiesta, baby!

Oups, on est passé un peu à côté pour la fête des mères. Hey, non, c'est pas vrai, dites pas ça. Il est encore en masse le temps de réagir parce que vous voulez offrir le cadeau idéal à maman. Je l'ai pour vous. C'est pas compliqué. C'est quoi que votre mère préfère? Est-ce que c'est du resto, une sortie en famille? Est-ce que c'est un moment de détente au spa? Est-ce que c'est une activité comme du yoga chaud? 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Kings and Queens, Avamax, c'est ce qui est dans notre playlist de vendredi. Bon retour à la maison, à Viva!

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votre radio. Alors, accaparez-vous-en au 1-866-567-2346, 1-866-56-RADIO. Vous pouvez m'envoyer un message vocal, me texter, m'appeler. J'aime ça, placoter avec vous. Je fais un clin d'œil à Julie Bérubé de Sept-Îles qui revient de la quincaillerie avec des fleurs, du terreau, puis probablement deux, trois affaires qu'elle avait pas prévu acheter, évidemment. Là, son plan pour le week-end, c'est arranger l'entrée de la maison, sortir le barbecue, sortir le set de patio. Hey, on est rendu là. C'est pas encore chaud chaud, mais quand le mercure cognera à la porte pour dire que c'est presque l'été, ah ben là, on va être installé. Indochine avec l'aventurier. Un bon retour à la maison. Bon vendredi.

0: Il n'y a rien qui me rend plus heureux que vous jaser au téléphone au 1-866-567-2346. Et justement, je vous demande, qu'est-ce que vous avez prévu en fin de semaine? Marie-Ève Jobin, toi, c'est quoi ton plan?
1: Qu'est-ce que je fais en fin de semaine? Ben, on fête la fête des mères.
0: Oui!
1: Ma mère, ma soeur.
0: OK.
1: On se réunit chez nous avec un bon buffet froid fait maison.
0: Ah, j'espère que vous allez m'en garder un peu. Moi, j'adore ça. Karine Ouellette de Lassard. Elle a eu son après-midi de congé aujourd'hui. Elle qui est en train de finir de laver les fenêtres extérieures pendant que son garçon teste déjà ses nouvelles.

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15: Ici Michel Scarpineau, l'Agence Santé Québec défend les coûts du dossier santé numérique, le DSN, qui sera déployé dès demain matin dans deux CIUS en Mauricie, centre du Québec, et dans le nord de l'île de Montréal. Le système remplacera progressivement 10 500 outils informatiques actuels et vise à réduire les frais d'exploitation et améliorer l'efficacité du réseau de la santé. En conférence de presse aujourd'hui, la ministre de la Santé, Sonia Bélanger, a soutenu que le DSN permettra à terme d'économiser au moins 120 millions de dollars par année, malgré des coûts d'exploitation annuels de 100 millions. La première ministre Christine Fréchette a concrétisé une promesse de sa campagne à la chefferie en annonçant un investissement de 22 millions pour ajouter 1 million d'heures de soutien à domicile. Il s'agit en fait d'un accroissement du budget de l'allocation d'autonomie à domicile destiné à aider les aînés pour le ménage, la préparation de repas, l'habillage ou l'hygiène corporelle. Madame Fréchette a précisé que la mesure vient aussi soulager les proches aidants et même le réseau de la santé. Et puis l'économie canadienne a subi un revers inattendu sur le marché de l'emploi en avril, alors que le chômage a légèrement augmenté, suscitant des inquiétudes quant à la vigueur de l'économie à l'approche de la décision de la Banque du Canada sur les taux d'intérêt le mois prochain. Il s'est perdu 18 000 emplois en avril, selon Statistique Canada. Le taux de chômage a grimpé à 6,9 % contre 6,7 en mars. C'était vos actualités Arsenal Média.
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3: Ah ouais, là, c'est plus des farces, c'est commencé pour vrai. Ça sent le week-end à plein nez. Bon retour chez vous en ce vendredi à Viva. 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

J'adore ça être avec vous, mais j'avoue que j'ai un peu hâte que le show finisse pour aller voir la partie numéro 2 avec mon chum de gars. On a un plan au resto à soir. Qu'est-ce que tu veux? Ma blonde va devenir veuve de Syrie. Peut-être que c'est votre cas aussi. C'est qui la gagne, cela? Montréal, Buffalo? Montréal, mon Dieu, quelle question. J'aurais jamais cru prendre pour Montréal. Mais tant que les Nordiques sont pourvenus, ça va être ça. Hey, un bon vendredi. On se taquine, on placote comme ça. Et on va parler de rêves. Je sais pas, c'était la pleine lune, je pense, le week-end dernier. J'ai fait des rêves complètement incroyables. Mais les rêves ont un super pouvoir et je vais vous en parler. Mais pour tout de suite, le genre de hit qu'on entend sur l'heure du lunch avec le lunch 80-90-2000. C'est en 92, montez le volume. C'est le week-end qui est commencé et qui nous fait taper du pied gauche si on est dans l'auto. Pas sa clutch, idéalement. Technotronic avec Move This. 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

0: Bon vendredi soir, viva la fiesta! Sabrina Ovington, tu nous appelles de Rimouski, c'est quoi que t'as de prévu en fin de semaine?
1: Moi, en fin de semaine, ce que j'ai prévu, c'est notre souper de crabe annuel. Oh! Toute la famille ensemble, on va être presque 20. Ça va être vraiment génial de tout se retrouver en famille. Et je vous souhaite une excellente journée.
0: Hey, merci Sabrina, toi aussi. Bon souper de crabe. Crabe, c'est selon Sophie Ellis-Bextor. Murder on the Dance Floor, dans la fiesta.

0: Excusez-moi, hein, c'est la neige là qui me fatigue.
1: Hey, c'est mon rêve, OK, pouvoir faire des rêves éveillés, c'est ça mon rêve. C'est un peu bizarre, hein. C'est une étude qui a été menée du côté de Paris par l'Institut du cerveau qui nous dit qu'on peut avoir des expériences mentales vives et ressemblant à des rêves quand on est éveillé, parce qu'ils ont analysé l'activité cérébrale de 92 adultes. C'est pas grand monde, là, mais pendant qu'ils étaient dans une période de repos, les chercheurs ont identifié 4 états mentaux distincts, c'est-à-dire éphémères, alertes, bizarres et volontaires, qui sont pas strictement liés au sommeil, mais qui s'y rapprochent. C'est dans la revue Cell Reports qu'on met en question l'idée que les rêves se produisent juste pendant le sommeil. Au lieu de ça, ils suggèrent que le contenu des pensées dépend plus des fluctuations rapides de l'activité cérébrale que de l'état de veille ou du sommeil. C'est donc dire que c'est comme si quand on était réveillé, on avait un jugement qui venait filtrer ses pensées et ses imaginations-là. C'est intéressant. Si on devient avec moins d'inhibition, on sera en mesure de faire des rêves éveillés. Ben, c'est malade, ça. En tout cas, ça passerait le temps quand t'es dans la salle d'attente pour aller chez le dentiste, par exemple. Hey, bon vendredi, bon retour à la maison. C'est le week-end qui est débuté. La fiesta se poursuit avec Christina Aguilera au retour. Lady Marmalade à vivre.

Le disco célèbre ses 50 ans au Québec ce printemps et on va faire quelque chose de spécial pour ça ici à Viva. Et là, on est en train de redécouvrir des hits disco et celui-là en fait partie. 177 Bee Gees, Stayin' Alive à Viva, c'est vendredi.

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Merci d'avoir commencé votre week-end avec Viva. On va se retrouver pour une prochaine édition de la Fiesta vendredi prochain à 16h. 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Passez un excellent week-end. Go Habs, go! Salut!

0: Je reviens.
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2: Michel Scarpino, l'Agence Santé Québec défend les coûts du dossier santé numérique, le DSN, qui sera déployé dès demain matin dans deux CIUS en Mauricie, centre du Québec, et dans le nord de l'île de Montréal. Le système remplacera progressivement 10 500 outils informatiques actuels et vise à réduire les frais d'exploitation et améliorer l'efficacité du réseau de la santé. En conférence de presse aujourd'hui, la ministre de la Santé, Sonia Bélanger, a soutenu que le DSN permettra à terme d'économiser au moins 120 millions de dollars par année, malgré des coûts d'exploitation annuels de 100 millions. La première ministre Christine Fréchette a concrétisé une promesse de sa campagne à la chefferie en annonçant un investissement de 22 millions pour ajouter 1 million d'heures de soutien à domicile. Il s'agit en fait d'un accroissement du budget de l'allocation d'autonomie à domicile destiné à aider les aînés pour le ménage, la préparation de repas, l'habillage ou l'hygiène corporelle. Madame Fréchette a précisé que la mesure vient aussi soulager les proches aidants et même le réseau de la santé. Et puis l'économie canadienne a subi un revers inattendu sur le marché de l'emploi en avril, alors que le chômage a légèrement augmenté, suscitant des inquiétudes quant à la vigueur de l'économie à l'approche de la décision de la Banque du Canada sur les taux d'intérêt le mois prochain. Il s'est perdu 18 000 emplois en avril, selon Statistique Canada. Le taux de chômage a grimpé à 6,9% contre 6,7% en mars. C'était vos actualités Arsenal Média.
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0: je suis là.
1: Hey, vendredi, je commençais à plus y croire pour de vrai, la gang. On est passé à travers la semaine. Je vous souhaite un bon week-end d'avance, un bon restant de journée aussi, puis de vendredi. 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Vous pouvez toujours aller sur le site internet de la station pour revoir justement nos chroniqueurs, nos invités, les moments forts de chacune de vos émissions avec vos animateurs préférés. 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

À partir d'aujourd'hui et jusqu'au 17 mai, vous avez la chance de voir le département des arts du Cégep de Rimouski qui présente Apertura. C'est une grosse exposition qui regroupe plusieurs projets là, des finissants, finissantes du programme d'art visuel. Grosse exposition là, qui est présentée jusqu'au 17, comme je l'ai mentionné, dans la salle 3 du musée de Rimouski. Donc, si ça vous tente d'aller voir ça en fin de semaine, peut-être que votre maman là, trippe sur l'art, ben, parce que c'est la fête des mères. Je le rappelle, ça pourrait être une belle opportunité là, de sortir comme ça. Puis si jamais vous en connaissez des finissants, des finissantes du programme d'art visuel, ben, allez les encourager, allez voir ça, prenez des photos, partagez-les sur les réseaux sociaux. Question de faire mousser cette exposition-là. Ils ont travaillé fort là, pour vous la présenter. Ça...

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